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Voici Ophélie Winter, si je marche à l'envers, à Country Pop.

Partout à travers la Mauricie et la Naudière, merci d'être à l'écoute des soirées Country Pop Ariane qui vous accompagne jusqu'à 21h à la radio, qui est très locale et qui vous parle de ce qui se passe ici chez nous en Mauricie. Et chez nous, demain soir, ben, on aura le droit à un spectacle 100% gratuit. Grande soirée des jardins du côté de la place du marché de Shawinigan se poursuivent demain soir. Et là, ben, c'est un artiste qui commence à faire pas mal jaser. Le Clément Jacques sera en spectacle, lui qui a offert un album New Country qui a été acclamé par la critique, mais également une reprise là, de la chanson Picture avec Marie-Mé qui a été sur toutes les lèvres au courant des dernières semaines, des derniers mois. Alors, Clément Jacques de passage dans notre belle Mauricie demain soir du côté de la place du marché. Et en plus, ben, c'est un spectacle gratuit. Alors, si jamais vous cherchez des plans là, pour votre vendredi soir, ben, je viens de vous en créer un. Allez faire votre tour. Et parlant de Clément Jacques, ben, on va se l'offrir en compagnie de Marie-Mé. Voici Picture à Country Pop.

Merci de choisir les soirées Country Pop. Ariane qui vous accompagne. Toujours un plaisir de passer mes soirées en votre compagnie. 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Et surtout, avez-vous été faire une petite mention j'aime? 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Il nous reste jusqu'à demain pour le réaliser. Alors, si jamais vous avez envie de nous aider, de nous encourager et surtout ben, de suivre tout ce qui se passe là, grâce à Country Pop, répondre aux questions du jour, voir les primeurs, les exclusivités, nos folies également, l'envers du décor, le lien des entrevues avec vos artistes préférés, ben, ça se passe directement sur notre page Facebook. 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Et comme ça, ben, vous pourriez embarquer dans la grande famille. Alors, on essaie d'atteindre le 10 000 d'ici demain soir, minuit. Alors, allez faire votre tour et allez nous encourager. Voici M. Pokora, c'est juste un instant à Country Pop.

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C'est déjà la fin pour moi dans les soirées Country Pop. Un bonheur de vous avoir accompagné. Ne manquez pas demain matin entre 6h et midi, Steph Veillette qui sera là et qui aura pour vous vos billets, dernière paire de billets pour le festival L'Asso Montréal. Quant à moi, ben, on lance ensemble le week-end à compter de midi. J'aurai pour vous la nouveauté New Country, Les Craqués également, et on jasera avec Stéphane Ajar et Tyler Joe Miller demain. On vous donnera plus de détails pour ces belles entrevues. Alors, manquez pas ça, ça se passe demain tout au long de la journée pour bien débuter votre week-end. Et d'ici là, ben nous, on se laisse avec les soirées 100% musique franco. Et celle qui ouvre le bal ce soir, c'est nul autre que Annie Blanchard. La voici avec Un monde pour toi à Country Pop. À demain, tout le monde.

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1: Ah, un autre crinqué d'été avec nul autre que Stéphanie Veillette. Allô?
2: Allô, coulou!
1: C'est la belle saison où est-ce que, sur l'heure du souper, la semaine, même la fin de semaine, mais c'est surtout marquant la semaine dans mon cas, tu sors dehors et là, il y a plein de personnes dans ton entourage, dans le voisinage qui fait des barbecues.
2: Si t'y vois pas, tu le sens.
1: C'est ça, tu le sens. Ça sent le barbecue, ça te donne le goût d'enfer. Et tu nous arrives aujourd'hui, comment bien partir son barbecue?
2: Oui, exactement. Écoute, Nico, ça fait pas longtemps que j'ai appris comment bien partir un barbecue.
1: Okay.
2: Ça fait comme 3 ans.
1: Okay.
2: Mais je te dis que je suis ça à la lettre. Pourquoi je l'ai pas appris avant? J'avais peur du barbecue.
1: Moi aussi, j'ai peur.
2: Vraiment,
1: au propane, là?
2: Oui! Oui, je suis comme, mettons là, que ça saute puis que là, ma maison passe au feu.
1: Ah, mon Dieu.
2: Ça me fait toujours bien, bien peur. Mais là, on va y aller une étape à la fois. Vous allez voir, ça va bien aller. OK? C'est beaucoup plus simple qu'on pense. On voit ça compliqué, on voit ça dangereux. Mais quand on suit les étapes, ça va bien. Entre autres, avant de l'allumer, bien évidemment, ben, on vérifie que la bonbonne est ouverte complètement parce qu'on va être sûr d'avoir du propane qui sera dans le barbecue. Bien évidemment. On va s'assurer aussi que les brûleurs soient à off avant d'ouvrir le propane.
1: Okay.
2: Ça, c'est bien important.
1: Ah ouais, sinon le gaz commence à sortir.
2: Ben oui. Barbecue à off avant d'ouvrir la bonbonne. Et on ouvre le couvercle avant d'allumer, bien évidemment.
1: Oui.
2: Parce qu'il y en a souvent, c'est là qu'ils vont se brûler le toupette, les cils, les sourcils.
1: Ah, mon
2: ça part le barbecue, ça l'ouvre. T'es flambé du toupette, on n'aime pas ça. Fait que pour l'allumer correctement, ben on ouvre le couvercle, on ouvre la bonbonne, on tourne le brûleur à high. On appuie sur l'allumeur, tu sais, faut comme peser souvent puis tourner. Là, chaque barbecue est différent.
1: Ouais.
2: Puis une fois que le premier brûleur est allumé, là, on allume ensuite les autres. Donc okay. Eux à la fois. Pour pas oublier, là, faut faire un préchauffage.
1: Ah ouais.
2: Du barbecue.
1: Ben oui, sinon.
2: T'sais, tu mets pas ton steak sur la grille frette parce que.
1: Ben, c'est quasiment la même affaire que d'une poêlonne.
2: Oui,
1: t'as c'est ça. Que ta poêlonne soit chaude.
2: Exactement. Donc, on laisse chauffer le barbecue le 10 à 15 minutes pour des burgers, saucisses, légumes. Pour des steaks, on parle d'un 15 à 20 minutes.
1: Ah.
2: Pour être sûr que ça soit vraiment chaud,
1: oui,
2: la
1: grille. Ça soit marqué, là.
2: Ah ouais.
1: Mmh. Ah, c'est ça, là.
2: Surtout si vous le prenez saignant, faut qu'il soit bien, bien chaud.
1: Un rib steak, là, avec du gras dessus puis le petit os encore, là.
2: Ah non, c'est bon. Avec une sauce au poivre.
1: Ah oui.
2: Moi puis la sauce au poivre, on a une histoire d'amour.
1: Moi, un pavé de fromage bleu là-dessus, tu le laisses fondre un peu.
2: Oh, hein?
1: Ouais.
2: Ah ouais, OK, faudrait
1: essayer. Fromage bleu.
2: Parce que je suis pas tant fan de fromage bleu, mais je serais game de l'essayer parce que j'aime tous les fromages.
1: Oui,
2: d'habitude.
1: C'est ça, mais de même, c'est sûr que c'est fort si t'aimes pas ça ou tu t'as jamais découvert. Mais dans une recette, un burger avec une petite confiture d'oignons, des oignons sucrés, mettons. Là.
2: Ou des oignons dans du papier d'aluminium, là, comme une cocotte en oignons sur le barbecue.
1: Oui. Ah, mon Dieu, j'ai faim.
2: Mais la fois que j'ai mangé du fromage bleu, si jamais ça vous tente de l'essayer, ça fait, tu sais, aussi... On mettait une petite garnotte de fromage bleu dans un Tostitos en forme, tu sais, de petit cop,
1: oui.
2: Avec de la salsa par-dessus.
1: Mmh.
2: Le mix fromage bleu, salsa, mou, croquant, frais, dur. En tout cas, c'était bien, bien bon.
1: Ça doit être bon.
2: Vous essayerez ça.
1: Ah.
2: Puis, qu'est-ce qu'il faut faire après? Ben, c'est nettoyer notre grille, bien évidemment. Passer la brosse à grille, mais on fait attention aux brosses en métal pour pas qu'il y ait de petits fils qui restent sur la brosse. Fait que soit ça ou on utilise une boule de papier d'aluminium qu'on tient avec les pinces par-dessus. Puis quand il est refroidi, pour être sûr qu'il n'y ait pas de brosse de poêle à barbecue, passez un petit linge humide là, sur votre grille. On est sûr que tout va bien. Sinon, il existe des papiers de cuisson exprès pour le barbecue.
1: Ah bon?
2: Comme un gros papier parchemin que tu peux rincer, laver, réutiliser. C'est merveilleux.
1: Ah ben, merci pour tes conseils.
2: Mais là, moi, je veux connaître ton conseil de barbecue.
1: Mon conseil de barbecue, ben moi, c'est parce que on a un barbecue au charbon à maison. Et là, ça goûte ce que vous pensez que ça goûte quand vous allez vous chercher là, un steak ou une pizza cuit au four à bois. Là, avec la cuisson au charbon, là, ton steak goûte pas la même chose. Tes burgers goûtent pas la même chose. Ça goûte le bois, ça goûte la fumée.
2: C'est encore meilleur.
1: Fait qu'il faut partir le petit feu, un peu comme on part un feu, là, si vous voulez. Dans votre barbecue au charbon, vous mettez ensuite de ça, quand il y a une bonne braise, là, vous mettez vos briquettes. Vous attendez que les briquettes soient parties.
2: Les briquettes, ça ressemble à quoi? C'est ça qui a l'air de des roches noires?
1: C'est des roches noires. C'est juste du charbon, là. Okay. C'est comme des petits ronds. Puis, après ça, faut juste que tes briquettes soient bien prises en feu.
2: Et commencer... C'est ça, faut qu'il y ait une flamme.
1: Oui,
2: là.
1: C'est ça. Tu sais, c'est une bonne heure de préparation avant. Mais ça n'a rien à voir. Là.
2: Mais ça, c'est la première étape que tu fais. Après ça, tu vas faire tes boulettes, tu vas couper tes légumes, tu vas faire tes affaires.
1: Exactement. Soyez prudents.
2: Mais t'as pas de gaz pantoute.
1: Zéro pis une barre. C'est du feu. Comme dans l'époque préhistorique.
2: Comme dans l'ancien.
1: Comme dans les pierres à feu.
2: Oui, c'est ça. Oh, mais là, j'ai le goût de l'essayer.
1: Ouais, essaye ça. Merci Stéphanie, là, tu viens de nous donner faim à tout le monde.
2: Ah oui, je m'excuse, je vous aime.

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1: Allô, Stéphanie!
2: Salut,
1: Nicolas! C'est les crinqués d'été! Bonsoir!
2: Bonsoir tout le monde!
1: Hey, là, tu m'arrives avec quelque chose de le fun. On parle de bouffe, on parle de collation amenée à la plage.
2: Ben, exactement.
1: En pique-nique, dans le fond.
2: En pique-nique, à la plage, dans un parc. Qu'est-ce qui est le fun à amener, justement, quand on peut se faire un lunch sur le fly? Puis toi, tu penses souvent au parc national.
1: Tout le temps.
2: Fait que, écoute, je te prends peut-être au pied du mur, mais je me suis dit... Qu'est-ce que t'amènes, toi, comme lunch, comme collation, quand tu pars justement dans une journée d'expédition de même?
1: Ah, moi, là, je suis plate. Je suis pas bien bon. J'aurais pas été une bonne mère de famille, là.
2: Ah, ouais?
1: Moi, là, mettons, là, je pars de chez nous, puis je vais aller au Parc National, j'arrête chez Nobert. Je m'achète des salades tout faites. Fait que, je me casse pas le bessic. Mais, j'haïs pas ça quand je vais à une place où il y a une mère de famille avec des enfants, par exemple. Parce que
2: t'as
1: des pizzas froides, t'as des crudités, t'as des raisins déjà frais lavés, tout coupés.
2: Mm-hmm.
1: Mais, ouais, c'est ça. Non, je suis pas très faisou de lunch, je m'as dit.
2: Ah ouais.
1: Ah non, mais là, puis en plus là, j'ai pas d'ice pack. On n'est pas on
2: okay, on tu a, pars de loin.
1: Ben, je pars de mais tu sais, nous autres on a un frigidaire à job là, fait que j'ai pas des ice pack mais tu as des belles suggestions pour nous pour les familles.
2: Ben certainement, écoute, les melons d'eau.
1: Ah ouais.
2: Melon d'eau, quand tu pars à la plage, quand tu pars dans un parc faire une activité dehors, il n'y a rien de mieux. Puis ça apporte un peu d'eau aussi, de l'hydratation pendant les journées chaudes d'été.
1: Mais le problème avec ça, c'est qu'une fois sur mille, il est bon.
2: Ouais,
1: le reste
2: mais
1: du
2: regarde,
1: temps, il est sablonneux.
2: Quand il est bon, il est bon. Fait que ça vaut la peine de prendre le risque à ce chaque. Sinon, qu'est-ce qui est le fun aussi? J'adore les wraps.
1: Ah
2: ça,
1: oui!
2: Ça s'amène tellement bien. T'as
1: j'adore
2: pas peur de l'écraser comme une sandwich. Là, tu l'enroules dans du papier d'aluminium. Oh. Merci. Bonsoir.
1: Saumon fumé avec du fromage Philadelphia.
2: Oh, des oignons rouges.
1: Des oignons rouges, un peu de salade, tomate. Oh mon Dieu, que c'est beau.
2: Sinon, classique, là, salade, tomate, un peu de fromage.
1: Oui, jambon.
2: Jambon ou au poulet. Ça se garde. Tu sais, ça prend pas de place.
1: C'est vrai.
2: C'est
1: pas
2: tellement
1: long.
2: Bon.
1: Tu fais des petits rouleaux.
2: Exactement. Ou sinon, il y a des boîtes bento aussi. Moi, je m'amène ça souvent quand je vais faire du paddleboard.
1: C'est quoi ça?
2: Ils vendent ça là, dans les grandes surfaces, là, Walmart et compagnie. Les boîtes bento, là, c'est une boîte qui a plein de petits compartiments. Fait que dans ton compartiment, tu peux te mettre une poignée d'amandes. Dans l'autre, tu coupes, mettons, un petit saucisson en tranches. Après ça, tu te mets des crudités en dessous. Tu as un petit plat pour ta vinaigrette. C'est vraiment bien pensé. Donc,
1: c'est quand même 35$ pour un kit.
2: Mais là, ça dépend. Là, c'est une bento kawaii. Ouais, mais cher celle-là. Il y en a des moins chers au Walmart.
1: Mais
2: ça vaut vraiment la peine. Fait que, mais moi, je suis team wrap au lieu de sandwich en pique-nique.
1: Ah ouais, hein? Ben merci pour tes suggestions.
2: Ben ça me fait bien plaisir.
1: Qu'est-ce que j'aime, moi, des pizzas de trottoir? C'est.
2: Des pizzas qui font le trottoir.
1: Non, oui. Non, des petits, des épiceries vendent ça, là. Des grandes pizzas frites. Juste
2: à la tomate. Juste comme de la sauce. Ah, c'est bon. La croûte, je sais pas pourquoi, mais elle est orange.
1: Ah oui, mais je pense que c'est l'huile, parce que c'est gras un peu, ces pizzas-là.
2: C'est bon.
1: C'est tellement bon. Mais après ça, tu peux mettre ce que tu veux là-dessus. Là. Un peu de burrata, tu mets un peu de roquette, du glaze de balsamique. Tu viens de jazzer ta pizza frette avec pas grand-chose.
2: Ouais, là. Miam! Parce que juste de même nature, là.
1: Je l'aime. Je te mangerai ça.
2: OK, là, tu viens de me donner un méchant gros craving.
1: T'imagines-tu mettre ta petite pizza froide dans ta boîte bento?
2: Miam! Avec des olives.
1: Ah.

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1: Dans le Camaro, je t'amènerai fin de fuite. Hey, on commence ça sur Dans ma Camaro parce que j'ai une passion, moi, l'été.
2: Pour les Camaro?
1: Oui, moi, j'étais un gars de char.
2: Un vrai gars de char.
1: Oui. Non, faire des road trips, qu'ils soient petits ou gros. Moi, j'adore. L'important, c'est pas la grosseur, c'est ce que tu fais avec. Même si c'est un petit road trip, ça peut durer une demi-heure, mais être content.
2: Ah, ça, on le sait. Coulou.
1: Ah oui! On parle de ça aujourd'hui. Toi, t'es une fan de road trip?
2: Ah, moi, j'adore! Et j'adore être une passenger princess!
1: Ah oui!
2: Ah.
1: C'est vrai.
2: Moi, je suis quand mon bain, je m'amène, même l'été, là, je vais mettre l'air climatisé, mon chum va conduire et je m'amène une petite doudou bien mince juste pour être abri puis dormir dans le char.
1: Tu vrai? OK. Toi, tu dors. C'est ça, ton road trip?
2: Ma passion, dormir en char. J'aime tellement ça. Mais sinon, être réveillé aussi, c'est toujours le fun, mais il faut de la musique.
1: Oui.
2: Que je puisse chanter. Puis là, mon chum, il est plus capable, mais gars, c'est soit ça ou je m'endors dans ma couverte de pizza.
1: Ah ouais.
2: Fait que tu décides, là, tu sais. Mais justement, on parle de road trip aujourd'hui parce que, Nico, je veux connaître tes destinations préférées pour faire des road trips autant longs que pas longs.
1: Ah ben là, premièrement, pas long. Pas long, juste, tu sais, j'habite maintenant à Louisville depuis quelques années, là. Pas long, c'est faire un cercle, par exemple, partir de Louisville, aller vers Saint-Ursule, aller vers Saint-Léon, Saint-Angèle, aller virer du côté de Saint-Paulin, faire une espèce de boucle pour venir par Yamachiche. Quand j'étais à Shawinigan, un petit road trip, parce que là, moi j'ajoute toujours un peu de fête dans tout.
2: Okay.
1: Je mange des tacos, c'est pas un souper, c'est une fiesta mexicaine. Fait que même un tour de char, c'est un road trip le soir de semaine. J'appelle ça de même, mais quand j'étais à Shawi, puis même la fin de semaine, je vais me le faire, là, je fais la boucle Shawinigan, grand-mère, rang Saint-Mathieu, Shawinigan Sud, bas de la ville, puis on peut le faire une couple de fois, les fenêtres baissées.
2: Oui.
1: Ce rond-là, là, tu fais le tour de la ville.
2: Passe par Saint-Georges-de-Champlain.
1: Oui. Exactement. Moyen road trip, aller prendre n'importe quand à quel moment de l'année, c'est une des plus belles routes du monde entier, puis ça a été même documenté, si vous voulez, là, mais la route de la Tuque, puis aller rien faire, là. Moi, partir de Shawi, juste aller prendre une bière dimanche après-midi, tu prends ta bière d'une micro là-bas à Pêcheresse, puis tu reviens, là.
2: Tellement.
1: C'est tout, ou même juste
2: pis,
1: rien.
2: T'arrêtes à petite côte barbecue.
1: Oui! Sinon, plus long road trip, ben là, traverser le fleuve Saint-Laurent et descendre dans le bas Saint-Laurent, peu importe où.
2: C'est beau.
1: Montmagny, Rivière-du-Loup, si on peut aller plus loin, Rimouski, tu sais.
2: Mm-hmm.
1: Juste être sur le bord de l'eau avec l'air salin, ça me fait du bien. Ça
2: juste
1: fait
2: à y penser, je suis comme...
1: Je retournerai. Toi, Steph, tes road trips?
2: Écoute, ça peut être des petits parcours.
1: Ben oui.
2: Aussi, tu sais. Souvent, ça, c'est bien le fun. Moi, et mon chum, on va partir. Surtout quand il y a des, mettons, des nouveaux albums de nos artistes préférés qui sortent.
1: Vous attendez à minuit?
2: À minuit, on part.
1: Vous pouvez faire un tour de char.
2: On fait un tour de
1: char. C'est hot, ça.
2: Souvent, on va partir, c'est à 138, ah ouais, jusqu'à Batiscan. On va remonter par Saint-Anne-de-la-Pérade, Saint-Maurice. On retourne à la maison. Puis quand l'album est fini, ben là, on met d'autres tomes, mais on profite de l'album. Bon, là, dans
1: c'est
2: notre road
1: hot,
2: trip.
1: Ça.
2: Sinon, un petit peu plus loin, là, quand même plus loin, le Nouveau-Brunswick.
1: Hey, je suis jamais allé.
2: Oh, c'est le fun.
1: C'est beau, pour vrai?
2: Si t'aimes l'air salin,
1: oui.
2: En plus,
1: ouais.
2: Faut que vous vous prépariez des vacances là-bas. C'est tellement le fun. Ça, j'adore ça. Et sinon, ça peut être, tu sais, moyenne distance, mettons, là, c'est con, là, mais... Aller à Québec, tu vas souper, mais tu passes par la 138 ou la 132.
1: Absolument.
2: C'est tellement
1: le chemin du roi, là, peu importe quel bord tu le prends, là, c'est tellement le fun.
2: Vraiment.
1: Ah, oh, mon Dieu. Hey, ça, tu me donnes le goût. On part dessus.
2: Bye.
1: Bye.
2: Pout.

mardi 9 juillet 2026. Ici Robert Savard, en manchette. À Saint-Maurice, les travaux de réparation du pont du Rang-Saint-Alexis sont suspendus en raison de la grève des ingénieurs du gouvernement du Québec. Un homme de 35 ans a été arrêté à Saint-Boniface après une poursuite policière déclenchée lorsqu'il aurait coupé son bracelet anti-rapprochement. Mais auparavant, pour débuter, des travaux sur une prise d'eau à Saint-Tite entraînent une interdiction de consommer l'eau du robinet jusqu'à nouvel ordre. Un camion citerne a été dépêché sur les lieux afin de permettre aux résidents d'obtenir jusqu'à 20 litres d'eau par personne, et ce afin de permettre à tous de pouvoir s'approvisionner. Les employés municipaux s'affairent actuellement au rinçage des canalisations. La municipalité rappelle que la situation est causée par des matières en suspension et non pas en raison d'une quelconque contamination. La ville émettra un avis d'ébullition préventif au cours des prochains jours. En attendant, l'eau du robinet ne peut être utilisée pour la consommation, de même que pour d'autres opérations courantes comme la lessive, du linge ou de la vaisselle, l'hygiène personnelle ou l'arrosage, incluant le remplissage de piscine ou de pataugeoires. Le ministre de la Justice du Québec, Simon-Jolin Barrette, annonce la nomination de Mme Magali Bernier en tant que

0: du Québec. Prévu pour se terminer en août, le chantier force déjà les résidents à faire un long détour depuis mai et nuit aux commerces locaux qui perdent une partie importante de leur clientèle. La situation s'est aggravée par un glissement de terrain, un bris d'aqueduc et l'état très détérioré de la route de détour. Environ 3000 personnes sont touchées et aucun échéancier de reprise n'a été confirmé. Un homme de 35 ans a été arrêté à Saint-Boniface après une poursuite policière déclenchée lorsqu'il aurait coupé son bracelet anti-rapprochement. Il était recherché pour plusieurs bris de conditions. Il circulait dans un véhicule présumément volé et aurait forcé une femme à y monter avant qu'elle ne réussisse à s'enfuir. Déjà visé par quelques dossiers judiciaires, il demeure détenu et reviendra devant le tribunal le 22 juillet. Depuis son implantation au Québec en 2022, le bracelet anti-rapprochement a généré près de 10 000 alertes menant à près de 400 interventions policières. Le gouvernement du Québec continue de lutter contre le phénomène des chauffeurs au rabais. De nouvelles mesures rentrent en vigueur aujourd'hui afin d'empêcher les conducteurs inexpérimentés récemment arrivés au Québec de conduire un poids lourd. Par exemple, un camionneur de l'Ontario qui veut s'établir au Québec devra passer un examen pratique s'il possède moins de 2 ans d'expérience. 2 échecs le forceraient alors à suivre une formation. Benoît Charrette est ministre des Transports.
1: On ne s'arrête pas là aujourd'hui. Ce que l'on confirme également, c'est une table des partenaires pour aborder un autre aspect qui menace la sécurité routière, celle des permis étrangers ou internationaux qui sont utilisés là, par bon nombre de travailleurs étrangers temporaires là, qui travaillent au Québec.
0: En Ontario, plusieurs entreprises de camionnage embauchent des conducteurs inexpérimentés et sans formation adéquate afin de les payer moins cher. Le temps d'attente pour consulter un médecin spécialiste est une des pires failles de notre système de santé, selon le président de l'Association des radiologistes du Québec. Le docteur Grégoire Bernèche réagissait à une analyse du journal Le Devoir, selon laquelle moins de la moitié des demandes respectent les délais prévus par Santé Québec. Il souligne que le nombre de consultations faites n'a jamais été aussi grand, mais que c'est pareil pour le nombre de demandes. Il estime qu'une bonne partie pourrait être traitée autrement que par une consultation avec un spécialiste, par exemple avec du conseil numérique.
2: Le médecin écrit à un autre spécialiste qui est comme de garde, si on veut, par courriel ou par téléphone pour répondre à des questions. Puis à ce moment-là, probablement, une consultation qui serait mise en priorité D pour une entorse de la cheville, on voudrait avoir un orthopédiste. Mais l'orthopédiste, rapidement, peut-être plusieurs patients par jour, peut simplement répondre à un courriel pour dire « Ben non, ça va lui prendre une physiothérapeute, envoie pas ça au CRDS, on le verra jamais, ton patient, dans des délais qui sont raisonnables pour traiter une entorse. »
0: Santé Québec, Mauricie, Centre du Québec, la Fondation Santé Trois-Rivières et la Fondation de la Santé et des Services sociaux de l'énergie annonce la mise en service progressive d'une nouvelle chaîne automatisée de bactériologie, la deuxième au Québec à faire son apparition dans un milieu hospitalier. Cette nouvelle technologie est maintenant en fonction au centre hospitalier affilié universitaire régional de Trois-Rivières afin d'accélérer l'analyse des prélèvements liés aux infections. Grâce à ce nouvel équipement, les résultats d'analyse pourront être disponibles de 24 à 48 heures plus tôt dans plusieurs situations. Voilà qui complète l'information. 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
1: Comme on se retrouve pour un autre crinqué d'été, Stéphanie.
2: Coucou. Mais oui, oh, moi je pensais que t'allais perdre la voix.
1: Non, je faisais une voix, je du théâtre.
2: Oh, le théâtral.
1: Ah, Steph, quand arrive l'été, il y a des affaires que j'adore, notamment quand chez nous, à la maison, oui, où les voisins vont faire les foins, parce que moi, il y a plein de champs autour de chez
2: ferme.
1: Nous. Là.
2: Mais oui.
1: Ça fait foin, ça sent bon, l'herbe frais coupée, ou bien quand mon coloc passe la tondeuse, le tracteur, ça sent tellement bon.
2: Oui,
1: là, l'odeur du gazon frais coupé. Puis on parle de pelouse aujourd'hui.
2: Oui, puis moi, écoute, j'aime ça, mais j'ai des chiens à pattes blanches.
1: OK. Ah, mon Dieu, fait que les viennent tout vertes. Ah ouais.
2: Ils viennent vert. Fait que si vous avez des chiens pâles, vous allez comprendre, mais c'est vrai que la satisfaction de voir le gazon coupé et de sentir le gazon frais, c'est dur à battre.
1: Ah, ça donne le goût d'aller se rouler dedans. Steph, comment sauver nos pelouses d'été et surtout nos relations avec les voisins?
2: Ben exactement, parce que là, dans nos capsules d'été, on jase de plein d'affaires et c'est une chose qu'on doit penser l'été, l'attente de notre gazon quand on est rendu des adultes responsables avec des maisons. C'est bien plate, ça vient avec. Mais premièrement, pour couper le gazon, on attend quoi? Qu'il soit haut comme de la mauvaise herbe. Si, tu sais, il y en a qui coupent ça même quand c'est encore super court, mais en fait, le bon repère là, pour la tondeuse, c'est qu'en général, la hauteur idéal de coupe, c'est de 7 à 9 cm. Fait qu'on parle là, d'un 3 pouces, 3 pouces et demi.
1: Okay.
2: Puis il faut jamais couper plus d'un tiers de la hauteur à la fois. Fait que si ton gazon mesure 12 cm de hauteur, c'est sûr qu'on y va à l'œil, bien évidemment.
1: Ouais.
2: Ben, on coupe maximum 8 cm.
1: Ah ouais.
2: Puis pourquoi qu'on devrait garder notre gazon un petit peu plus long au lieu d'être bien ra-ra-ra?
1: Pour pas qu'il brûle.
2: Au lieu du sol. Exactement, ça lutte contre la sécheresse. J'ai la gueule fraîche, moi aussi.
1: Oui, une gorgée d'eau.
2: Ça empêche les mauvaises herbes, du moins ça diminue, et ça garde le sol plus frais.
1: Ah!
2: Fait que ça, c'est quand même une bonne idée de le garder. C'est quand les meilleurs jours aussi, bien évidemment, ben c'est les jours secs, donc pas après la pluie. On attend là, que ça soit vraiment là, sec. Ou en pleine canicule, c'est pas mieux non plus parce que c'est sec, sec, sec.
1: Sec, sec, sec.
2: Fait qu'on attend. Puis, idéalement, là, c'est une fois par semaine en haute saison là, du mois de mai qui est déjà passé jusqu'au mois d'août au Québec. Meilleure heure aussi à le faire. Et là, je te parle pour
1: le
2: garder...
1: Le dimanche matin à 7h.
2: Mais là, attends un peu. Je te garde les meilleures heures pour la tonte, pour optimiser
1: pour
2: ton
1: la
2: gazon.
1: Pelouse, OK.
2: En fin de matinée, donc entre 9 et 11 heures le matin ou en fin d'après-midi, entre 16 et 19 heures. Pourquoi vraiment tout le matin, c'est pas conseillé? Il y a encore la rosée, le sol est humide. En plein soleil, ça peut stresser le gazon.
1: Ben voyons.
2: Le pauvre petit gazon. Et tard le soir, ben c'est pour les bruits là, avec les voisins. Ouais, tu fais pas ta tondeuse à la lampe frontale, ça c'est sûr.
1: Tu sais, mettons, pendant que le monde soupe sa terrasse, là, puis là, ça part la dimanche soir à 18h.
2: J'avoue que ça fait un petit peu schnout. Et là, pour le respect des voisins maintenant.
1: Ouais.
2: Toi, là, c'est quand ton moment idéal que tes voisins peuvent faire la tondeuse ou toi, tu te dis, bon, c'est politiquement correct d'aller faire ma pelouse.
1: Hey, sincèrement, moi, je m'en fous bien raide. Ouais. Moi, ouais, je sais pas.
2: Aussi, c'est quelque chose qui me dérange pas.
1: Moi non plus. J'étais sur un camping, par exemple, toute mon enfance avec ma mère, puis je pense qu'on n'a pas le droit de passer la tondeuse les dimanches. Je pense que c'était interdit.
2: Ah ouais?
1: Complètement. Ouais, ouais. Okay. Ou la fin de semaine, après, mettons, midi, c'était interdit. Il y avait des règlements autour de ça.
2: OK, OK. Mais en fait, pour une bonne pratique, pour avoir une belle ambiance avec vos voisins, bien évidemment, on évite, tu sais, surtout la fin de semaine, à 8 h le matin.
1: Ouais.
2: Peut-être pas, tu sais. Évitez aussi après 19-20 h. On privilégie aussi les jours de semaine. C'est rare qu'on va recevoir, tu sais, un barbecue avec des amis, puis là, on va empêcher les voisins de s'entendre parler. Ou le samedi en journée. Tu sais, samedi midi,
1: c'est vrai.
2: Ah ouais, on part, on fait nos affaires.
1: Même un samedi 10h, là, de m'emmener, il est temps que tu te lèves pis t'ailles au Parc national faire de quoi de ta peau, là.
2: Ben, c'est ça, exactement. Fait que, tu sais, c'est d'y aller avec votre gros bon sens. Est-ce que y en a qui ont peut-être fait des caucus avec des voisins? Moi, je suis curieuse. De dire, hey, on se dit-tu la gang, tu sais, qu'on fait ça entre telle heure pis telle heure, tel jour?
1: C'est une bonne idée.
2: On a la paix, tu sais.
1: Wow!
2: Mais, tu sais, j'habite pas sur 18 acres de terrain. Fait que, tu sais, on s'entend que ça se fait vite. Mes voisins aussi. L'avantage, j'habite, moi, sur le coin d'une rue.
1: OK.
2: Fait que, tu sais, il y a comme un voisin que je peux déranger, mettons, là. Puis, écoute, il est assez fin que je ferais pas exprès pour le faire chenoute avec ma tondeuse.
1: Ben, chance, c'est là, toi.
2: Ben, une chance, écoute, la peau du gazon ici te présente.
1: Merci.
2: Bye-bye.

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1: Hey, pour les crinqués d'été, on s'en va tranquillement, pas vite, avec Steph Veillette vers le lac Saint-Jean.
2: Oui.
1: Lac Saint-Jean, terre d'accueil, endroit que j'adore aller passer des moments l'été.
2: Aller manger des bleuets, Lolo.
1: Oui, exactement. Au mois d'août, aller manger des bleuets. On parle de bleuets aujourd'hui. Et tu sais, celle, juste en commençant, Steph, là,
2: oui.
1: J'ai un tips pour toi. Si jamais tu vas au lac, mettons que tu arrives à Robertval, faut que tu ailles te chercher des bleuets dans le chocolat des pâtes rapisses. Les bleuets dans le chocolat sont frais. C'est des chocolats frais. C'est des bleuets frais trempés dans le chocolat au lait ou noir. Et puis, c'est réfrigéré dans des petites boîtes. Là.
2: Non, je te
1: le dis. C'est ça. C'est du bonheur dans la gueule.
2: C'est clair. Mais moi, je serais plus chocolat noir.
1: Oui, moi aussi. Chocolat noir et bleuet, c'est extraordinaire. Et bleuet, on parle de ça aujourd'hui.
2: Ben oui, exactement. Vos recettes et nos recettes préférées
1: oui.
2: avec des bleuets, parce qu'on le sait aussi, on peut profiter des fraises. Mais on peut aussi profiter des bleuets. Ça se passe quand vraiment la saison forte des bleuets au Québec? Mais c'est généralement de la mi-juillet jusqu'à la fin août. Donc peut-être que pendant vos vacances, vous allez pouvoir aller faire la cueillette de bleuets.
1: Ah, oui.
2: Puis on le sait, la région emblématique, tu l'as dit, le Saguenay-Lac-Saint-Jean, c'est là que se trouve quand même la majorité là, des producteurs de bleuets au Québec. Et savais-tu quoi? Le Québec, là, on est dans les plus importants producteurs de bleuets sauvages au monde.
1: Hein?
2: Ça fait vraiment partie du patrimoine agricole du Québec.
1: Ben, je savais pas ça.
2: Les bleuets, ouais.
1: C'est malade, ça.
2: Puis, savais-tu quoi?
1: Quoi?
2: On a deux sortes de bleuets principaux là, au Québec.
1: Moi, les petits pieds gros.
2: Exact. Moi, je pensais que c'était une affaire, puis il y en a qui étaient plus gros que d'autres, mais finalement, on a vraiment le petit bleuet sauvage qui est plus petit, très parfumé. Ça, souvent, on en trouve justement là, si vous allez faire de la randonnée, des petits arbustes de petits bleuets. Là.
1: Ben, au chalet de notre ami qu'on a en commun, Max, il y a des terres de bleuets autour de chez eux. Tu te promènes dans le bois, là, tu prends ça, puis tu peux faire du petit pain au bleuet.
2: Ah, miam, petit bleuet sauvage. Ou sinon, on a les bleuets en corps. Ça, c'est les plus gros et les plus cultivés là, en arbustes, comme quand on va à l'autocueillette là, dans des producteurs locaux.
1: OK.
2: Bleuet. Ouais. Avant de donner des recettes, pourquoi on devrait en manger? C'est rempli d'oxydants.
1: Ah ouais?
2: Ouais, fait que c'est l'anthocyanine qui donne la couleur bleue là-dedans. Puis ça, c'est super bon pour la santé.
1: Il faut pas manger ça en auto si c'est rempli d'oxydants? OK.
2: Pas rempli d'accident à l'Ocoulou, là. Puis, moi, je veux connaître ta recette préférée avec des bleuets.
1: Deux choses. Premièrement, confiture. Moi, je me fais des confitures de bleuets quand arrivent
2: les petits bleuets.
1: Les petits, pas les gros, là. Les tout petits. Et ça, j'entends du monde me dire, c'est de l'ouvrage parce qu'il peut avoir des petits morceaux de bois. Je passe chacun des morceaux de bleuets avant de les rincer. Après ça, j'en prends un, je le mets dans ma passoire, je prends l'autre parce qu'il y a toujours des petits bouts de branches, là. C'est un après l'autre.
2: Ça doit être relaxant à faire,
1: c'est
2: quand
1: relaxant
2: même.
1: Et La confiture de bleuets, de mini bleuets, de petits bleuets sauvages, ça n'a rien de comparable. Et l'été passé, je suis allé dans le Bas-Saint-Laurent et je suis allé à l'espèce de casse-croûte de Colombe-Saint-Pierre.
2: Okay.
1: Vous savez, celle qui coach les chefs, dans les chefs, tu sais, fait les recettes avec eux autres.
2: Ouais, ouais, ouais.
1: Elle avait un casse-croûte et j'ai bu la meilleure slotch du monde entier. Je l'ai refaite chez nous.
2: Slotch au bleuet.
1: Slotch et bleuet, mais tu sais, c'est pas une slotch poppy, là. C'était une slotch alcoolisée, purée de bleuet avec un gin du Bas-Saint-Laurent. Et il y avait une espèce de sirop de sauge. Vous dire, c'était la meilleure slotch que j'ai bu de ma vie. Bleuet et sauge, là, vous essayerez ça à la maison, là. Et trouver le bon sweet spot entre les deux, là, c'était malade mental.
2: Miam.
1: Drink avec des petites purées bleuets, là, c'est vraiment, vraiment très bon. Avec de la sauge, ça se jeta à terre.
2: Ben là, c'est sûr que c'est bon, là.
1: Oui.
2: Oh my God!
1: Toi, tu vis ça quand même, bleuet?
2: Les bleus, écoute, moi, je peux manger ça, là, mais il faut qu'il soit dur. Tu sais, un bleuet mou.
1: C'est comme un raisin, dans le fond.
2: Oui, j'aime quasiment ça quand il y a le contour un corps un peu vert, mauve, parce qu'il est bien croquant. Exactement. Mais sinon, moyen que j'adore manger des bleuets, là, ça va faire différent que les manger frais, mais dans des muffins au son.
1: Hein?
2: Aimes-tu les muffins au son?
1: Ben, je m'en ai pas dire au son, mais des muffins, je fais raisin et citron. Ben, on a pas raisin et citron, mais bleu et citron. C'est malade.
2: Okay,
1: des petits muffins d'été.
2: Malade.
1: Vraiment.
2: Muffins au son,
1: ah ouais?
2: Tu rajoutes plein de bleuets frais là-dedans. C'est tellement bon.
1: Ah, ben là, on va essayer ça.
2: Tu peux manger des bleuets frais avec tes muffins aussi
1: après. Ben oui. Hey, merci, mon petit bleuet.
2: Hey, merci, Lola.

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1: C'est les crinqués d'été. Clic, clic, clic, clic.
2: Ah, coucou, le crinqué d'été.
1: Bonjour. Hey, très content de te retrouver pour ce crinqué d'été. On s'accompagne le soir. Si. Comme ça. Oui. Et peut-être que vous souffrez de déshydratation en ce moment. Vous avez pogné un coup de chaleur. Appelez le 911, mais écoutez ça pour demain. T'as des aliments qui nous réhydratent.
2: Ben oui, exactement, en fait, parce que là, l'été, des fois, on le sait, on a des périodes de canicule, il fait chaud, surtout si on n'a pas d'air climatisé. Et je me suis dit, hey, je vais faire une recherche, quel aliment on devrait préconiser quand il fait chaud pour, bon, oui, boire de l'eau à un moment donné, mais c'est le fun si on peut manger quelque chose qui va nous hydrater aussi. Est-ce que t'es prêt, mon coulou?
1: Oui, absolument, je t'écoute.
2: OK, j'ai plein d'aliments pour vous autres, entre autres, le concombre.
1: Ah oui!
2: Concombre, c'est bon l'été, c'est rafraîchissant.
1: Tellement.
2: 96% d'eau.
1: Ben voyons donc.
2: Le concombre.
1: Quand même.
2: Melon d'eau à 92%. Des fraises, cantaloup, des pêches, des ananas, des oranges. Les tomates aussi, 95% d'eau dans les tomates.
1: Ben voyons donc. Hey, les pêches de l'Ontario, j'en sais, ça sent.
2: Ah, oh, ça sent tellement bon!
1: Ah oui!
2: Miam!
1: Oui.
2: On a aussi la laitue romaine qui est 95% d'eau.
1: C'est vrai!
2: Les poivrons, les zucchinis. On a aussi, c'est niaiseux, là, mais le yogourt nature, parce que c'est riche en eau, puis en électrolytes.
1: C'est vrai?
2: Oui, fait que ça vaut la peine d'en prendre un petit peu. Bon, quand il fait chaud, peut-être pas là, des soupes et des bouillons, mais avec l'air climatisé,
1: ben,
2: peut-être.
1: Une gaspacho, c'est une soupe foire.
2: Ah oui, ça peut être
1: de tomates ou de concombre, ben oui.
2: Voilà.
1: Mon Dieu, c'est vrai qu'on se fait jamais ça, on en prend au resto, mais...
2: Ben oui. Ah, j'ai jamais mangé ça.
1: Gaspacho, ah oui, c'est bon. Tu mets des petites frites, pas des frites, mais des, tu sais là, des tortillas frites dessus là, vous donnez un petit croquant avec un petit peu de crème sur, une petite huile de coriandre, là, c'est bon, c'est bon, c'est bon.
2: Ah ben là, va falloir que je goûte à ça, mon coulou. Mais voilà, oubliez pas d'ajouter ces éléments là dans votre liste d'épicerie, les céleris aussi.
1: Les céleris, les Monsieur Freeze.
2: Ah oui.
1: C'est plein de sucre. Ben... Ah, c'est-tu le genre d'affaire que tu penses? Toi, moi, je bois beaucoup d'eau de base, ça va.
2: Aussi.
1: Mais est-ce que tu sélectionnes ton alimentation par rapport aux aliments qui a de l'eau, toi?
2: Ben oui, puis non, dans le sens qu'il y a une journée chaude.
1: Ah ouais.
2: Qui fait chaud puis qu'on prépare un lunch, c'est sûr que je vais mettre des concombres puis du melon d'eau dans mon lunch.
1: Ben, on dirait que c'est parce que c'est frais. On dirait que je penserais pas d'amener un sac de Doritos ou du popcorn.
2: Ouais, c'est ça.
1: Mais je vais plus m'amener des affaires que crème. J'ai goût de manger des aliments en fraîcheur.
2: Ouais,
1: mais je pense
2: vraiment.
1: Pas nécessairement vu que c'est plein d'eau. Mais j'aimerais.
2: Ça remplace pas votre quantité d'eau à boire par jour.
1: Non, mais ça vient combler, je pense.
2: Exact.
1: Mon Dieu, merci.
2: C'est mieux ça que de manger de la tire-éponge.
1: Ouais, mais

0: Yannick Denoncourt, je suis avec mon collègue Robert Savard. Robert, cet été, on fait de la prévention pour ce qui est de la prévention des incendies en forêt, mais on va parler aujourd'hui des pompiers.
1: Forestier. Ah oui, des pompiers qui ont un métier vraiment incroyable. C'est un métier qui est dangereux, ça faut le dire. Et aussi, ça demande une certaine capacité physique. On en parle avec Léa Bédard-Beaulieu, qui est conseillère en prévention et aux communications à la SOPFEU. Bonjour Léa.
2: Bonjour.
1: Les pompiers forestiers, les fameux métiers de pompiers, c'est quand même un métier qui est pas évident, mais qui retrouve quand même certains adeptes.
2: Oui, ben nous, à chaque année, en fait, on a des campagnes de prévention parce que depuis la saison 2023, la fameuse saison 2023, là, qui a été une saison assez record, ben là, on essaie de grossir nos rangs, de garnir nos rangs pour pouvoir intervenir davantage là, quand il y a des grosses situations qui se déclarent. En entrée de jeu, vous disiez que c'est un métier dangereux. C'est sûr que c'est un métier qui comporte des risques, mais nous, on fait de plus en plus attention aussi à la santé, à la sécurité, évidemment. Là, ça fait partie de nos pratiques. Donc, pour que...
0: Il y a trop de boucanes dans le...
1: Il y
0: en
1: a trop de feux de forêt.
0: OK. C'est correct. On va reprendre la question. OK, c'est correct.
1: Mais il faut dire que le métier de pompier forestier, c'est quand même un métier qui est exigeant, dangereux, mais vous avez quand même plusieurs campagnes de recrutement là, qui sont en cours.
2: Oui, donc à chaque année, on lance des campagnes de recrutement pour venir garder nos rangs, recruter de plus en plus de pompiers forestiers pour aussi augmenter notre capacité d'intervenir. On le sait, depuis la saison 2023, qui a été la saison de tous les records, bien, on essaie d'augmenter notre capacité là, d'opération et d'intervention. D'entrée de jeu, vous disiez que c'était un métier qui était dangereux. Il faut savoir qu'on fait attention aussi à la santé et sécurité. Donc, les pratiques évoluent, là, évidemment, pour s'assurer que tout le monde revienne dormir chez soi à la fin de la journée. Mais ça reste un métier exigeant parce qu'on s'entend qu'on travaille en forêt, dans des conditions de feu. C'est un travail qui est très physique aussi. D'ailleurs, il y a un test physique là, pour,
0: ouais, sans doute,
2: pour pouvoir devenir pompier forestier.
0: Là, un pompier forestier, là, souvent, on s'imagine le gars qui est dans l'avion, là, dans l'avion citerne, c'est plus que ça. Là, principalement, c'est des gens qui sont au sol, c'est des pompiers au sol là, qui éteignent les feux. Là.
2: Donc, en fait, ce qu'il faut savoir par rapport aux avions citernes, c'est que les pilotes d'avions citernes, c'est pas des gens qui sont embauchés par la SOPFEU.
0: Okay.
2: Donc, les avions et les pilotes appartiennent au service aérien gouvernemental. Donc, nous, la SOPFEU, les gens qu'on emploie, c'est des pompiers forestiers au sol, effectivement. Okay. Donc, des gens qui vont arriver en forêt lorsqu'il y a un feu avec des équipements, ils peuvent arriver en camionnette, ils peuvent arriver par hélicoptère aussi, ils vont aller se poser, puis commencer à attaquer le feu depuis le sol avec différentes techniques et différents équipements.
1: Donc, le CL-415, ce sont des avions que vous utilisez, mais vous devez en faire la demande lorsqu'il y a des événements.
2: Oui, ben en fait, durant la saison estivale, le gouvernement du Québec va mettre les CL-415 à la disposition de la SOPFEU. Puis nous, ben on a quand même un certain contrôle dans le sens que si on dit, bon, ben dans telle région, on pourrait faire une demande pour avoir des CL-415 en attente si jamais il y avait un feu qui se déclarait dans ce secteur.
1: Et quelles sont les conditions d'admissibilité pour les gens qui voudraient devenir pompier forestier?
2: Oui. Au niveau du profil recherché, pour ce qui est de l'académique, on cherche des gens qui ont une formation reliée à la foresterie, à l'aménagement de la forêt, à la sécurité incendie aussi, l'environnement, le tourisme d'aventure. Donc, à la base, en fait, on cherche des gens qui ont un intérêt envers la nature et la forêt. On cherche aussi des gens qui ont un esprit d'équipe, de la débrouillardise, qui n'ont pas peur des défis. Parce que quand on est loin, en forêt, sur un incendie, qu'on n'a pas accès à tout le matériel, qu'on ne peut pas aller à la quincaillerie chercher un outil si jamais la motopompe a cessé de fonctionner, puis là, il faut trouver qu'est-ce qui se passe.
0: Il
2: faut vraiment être extrêmement débrouillard dans ce travail-là. Puis l'esprit d'équipe aussi, c'est important parce que on va être avec la même équipe, parfois pendant plusieurs jours de temps, dans un camp forestier éloigné. Donc, il faut vraiment avoir aussi ces compétences humaines-là.
0: Il
2: ouais,
0: faut si aimer la nature.
2: Oui, il faut aimer la nature, il faut aimer les mouches.
0: Oui.
2: Donc, c'est sûr que ça, c'est des vraiment au niveau du profil recherché, c'est ce qu'on veut. Pour le reste, ben la SOPFEU s'occupe de la formation. Donc, une fois que vous faites le processus d'embauche, il y a une entrevue, il y a un test physique, parce qu'évidemment, c'est un travail qui est très physique. Il y a un examen médical. Donc, une fois que vous avez passé toutes ces étapes-là, puis que vous êtes embauché par la SOPFEU, bien, nous, on va s'occuper vraiment de faire votre formation de combattant qualifié.
1: Est-ce que c'est possible d'aller sur le site Internet de la SOPFEU pour présenter une candidature spontanée?
2: Au niveau du recrutement pour pompiers forestiers, c'est seulement durant une période spécifique, donc fin novembre, début décembre, jusqu'à janvier. Donc, c'est durant cette période-là qu'il faut aller déposer son CV sur le site Internet. Ensuite, on a d'autres métiers aussi à la SOPFEU où il est possible de donner des candidatures spontanées parce qu'il n'y a pas seulement que des pompiers, il y a aussi des gens en administration, en prévention, en comptabilité, en informatique, en géomatique, en météo. Fait que c'est vraiment une organisation immense. En saison estivale, on peut monter jusqu'à 721 employés de la SOPFEU à travers le Québec. Donc oui, on a une section carrière sur notre site web sopfeu.qc.ca où les gens peuvent aller en apprendre davantage.
1: Et il y a d'autres choses également sur le site Internet, comme par exemple, si on a à se déplacer en forêt, on peut aller voir les conditions et tout ça.
2: Oui, donc on a notre carte interactive qui permet de connaître l'état de situation, le danger d'incendie, s'il y a des mesures préventives en vigueur. Puis on a aussi une application mobile qu'on peut télécharger qui permet de se géolocaliser, donc pour connaître toutes ces informations-là à partir de l'emplacement où est-ce qu'on est en forêt.
1: Merci beaucoup, Lia.
0: Merci beaucoup.

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1: Cet été, on fait de la prévention, bien sûr, pour les feux de forêt avec la Sopfeuche en compagnie de mon collègue Robert Savard et on a de la visite avec nous. Donc, justement, on a besoin d'experts pour nous renseigner là-dessus. Robert, on est avec Léa Bédard-Beaulieu qui est conseillère à la prévention et aux communications. Oui. On parle de l'indice...
2: De danger d'incendie.
1: Autrefois, on appelait ça l'indice d'inflammabilité, ouais, c'est ça, Robert?
2: On appelait ça l'indice d'inflammabilité. Maintenant, c'est l'indice de danger d'incendie. Et c'est une notion qui a l'air un peu abstraite, mais je pense, Léa, que tu es en mesure de bien nous expliquer comment ça fonctionne.
3: On va démystifier ça aujourd'hui, en fait. Donc, l'indice de danger d'incendie, c'est vraiment un outil de prévention pour la SOPFEU. C'est un indice qui est diffusé du printemps à l'automne, selon le dégel et l'arrivée ensuite de la neige à l'automne. Puis ça permet vraiment d'évaluer le risque de feu de forêt. C'est classé en 5 niveaux. Donc, c'est les fameuses couleurs qu'on connaît. Bleu, vert, jaune, orange, rouge. Ces couleurs-là, effectivement, ont évolué un peu là, ouais, dans les dernières décennies. Moi, je propose qu'on y aille un peu couleur par couleur, ouais, parler ouais, un peu de ce que ça signifie. Donc, le niveau bas, qui est le niveau bleu, qui est le premier niveau, c'est vraiment lorsque le risque d'incendie est de faible intensité, que la propagation est limitée, c'est vraiment le moment idéal pour faire un feu de camp, en toute sécurité. Ensuite, on a le niveau modéré qui est vert. Ce qu'il faut savoir avec le niveau modéré, c'est qu'on le diffuse seulement à l'arrivée de l'été. Donc, au printemps, les conditions en forêt sont différentes. Puis, avec l'expérience, on trouvait que le niveau modéré, c'était pas un niveau qui était pertinent à utiliser. Donc, on passait tout de suite de bas à élevé. Puis, aussitôt que la feuillaison est arrivée, que l'été est vraiment commencé, qu'on est vraiment dans des conditions estivales, c'est là qu'on va venir mettre le niveau modéré. Puis, lorsque c'est vert, ben là, en fait, on essaie de faire des plus petits feux. On peut faire un feu, c'est juste qu'on essaie de limiter la grosseur du feu. Quand on arrive au niveau élevé, donc le niveau jaune, là, ça signifie que le risque d'incendie commence à présenter des défis de contrôle. Donc, s'il y avait incendie de forêt, ben ça pourrait faire des feux un peu plus gros qui commencerait à être un peu plus difficile à combattre pour nos pompiers au sol. Donc, c'est pour ça qu'à ce moment-là, on demande d'éviter de faire un feu si les vents dépassent 20 km/h, parce que le vent, c'est vraiment un facteur important là, dans l'intensité du feu. Ensuite, mais il y a le niveau très élevé qui est orange. Ça signifie qu'il y a un risque d'incendie de haute intensité qui pourrait même dépasser les capacités d'intervention des équipes au sol. Donc, à ce moment-là, ce qu'on recommande, c'est de faire des feux uniquement dans un foyer qui est muni d'un pare-étincelle pour vraiment venir réduire là, la possibilité qu'il y ait un feu.
2: C'est là qu'on met l'interdiction des feux à ciel ouvert.
3: Généralement, en fait, l'interdiction de faire des feux à ciel ouvert, ça va être quand on va atteindre des niveaux extrêmes. Okay. Donc, ils sont rouges. Puis là, ça veut dire que s'il y avait un incendie qui se déclarait, il pourrait être de très haute intensité. Il pourrait se propager rapidement. Il pourrait même devenir incontrôlable. Donc, à ce moment-là, ce qu'on fait, c'est qu'on demande vraiment, on recommande en fait de ne faire aucun feu parce qu'on veut vraiment venir prévenir tout incendie parce qu'on sait que ça poserait des défis importants pour notre équipe.
2: Et comment on fait pour adapter notre comportement par rapport à ces indices-là?
3: En fait, je vous dirais que la meilleure stratégie, ça serait d'aller sur le site web de la SOPFEU, le sopfeu.qc.ca. Puis nous, on a vraiment là dans une section prévention où est-ce qu'on va venir donner des gestes sécuritaires selon le danger d'incendie, venir donner des recommandations aussi. S'il y a des mesures de restriction en place, comme par exemple une interdiction de faire des feux à ciel ouvert, ça serait indiqué aussi. Donc, c'est probablement la meilleure façon de s'informer sur le danger d'incendie.
2: Est-ce qu'il y a encore, avec l'indice extrême, la fameuse interdiction de circuler en forêt?
3: L'interdiction de circuler en forêt va pas toujours venir automatiquement quand il y a une interdiction de faire des feux à ciel ouvert. L'interdiction de circuler en forêt, ça va être par exemple si il y a déjà un incendie dans un secteur que pour assurer la sécurité des gens, on va demander de ne pas circuler ou de ne pas se rendre dans ce secteur-là. Donc, c'est pas automatique qu'il y a toujours une interdiction de circuler en forêt. Nous, c'est selon vraiment les conditions actuelles pour assurer la sécurité des gens que ça soit émis.
2: Est-ce que ça a un certain rapport aussi avec la matière limitée ligneuse qu'on va retrouver dans le secteur?
3: Oui, ben effectivement, ça fait partie des facteurs là, qui vont permettre de prendre des décisions pour mettre des mesures préventives. Donc, si on est dans un secteur avec présence
2: de conifères,
3: de résineux, en plein été, mois de juillet, mois d'août, il fait chaud, c'est la sécheresse, ça peut, après ça, diriger là, les décisions pour mettre en place des mesures de restriction.
2: Un peu plus drastiques.
3: Exactement.
1: On le disait dans une autre chronique, prendre l'habitude d'aller vérifier justement aussi là, l'indice d'incendie. C'est important aussi de prendre cette habitude-là puis d'aller voir dans le secteur où on se trouve, où on en est avec l'indice. Là.
3: Oui, puis avec le site web, on a aussi une application mobile que les gens peuvent télécharger qui permet de se géolocaliser, donc vraiment de connaître le danger d'incendie, les mesures de restriction s'il y en a dans le secteur où est-ce qu'on est, que ce soit en camping, au chalet ou en forêt là, pour des aventures de plein air.
1: Donc, soyons prudents cet été. Donc, merci beaucoup, Léa, de la SOPFEU.
3: Merci beaucoup. Au plaisir.

0: Yannick Denoncourt, je suis en compagnie de mon collègue Robert Savard. Robert, cet été, on fait la prévention pour ce qui est des incendies de forêt avec les gens de la SOPFEU.
1: Oui, et puis de plus en plus, ça devient une notion importante si on veut préserver cette ressource qui est quand même primordiale, la forêt.
0: Oui. Donc,
1: on est avec Léa Bédard-Beaulieu, qui est conseillère à la prévention et aux communications à la SOPFEU. Bonjour Léa.
2: Bonjour.
1: Léa, on va parler d'opérations forestières. Parce qu'il y a deux façons d'intervenir sur les incendies de forêt. Il y a l'intervention aérienne, l'intervention terrestre. On a parlé dans une autre chronique de l'embauche des pompiers, mais on peut aller un petit peu plus loin dans le sens de la démarche. Là.
2: Oui, puis généralement, c'est un sujet qui intéresse beaucoup les gens parce que les gens, en fait, sont un peu fascinés là, par le travail du combat des incendies de forêt. Ce qu'il faut savoir, là, comme vous l'avez dit, on a deux volets. On a des opérations aériennes et des opérations terrestres, mais ces deux volets-là travaillent ensemble quand même. D'entrée de jeu, à la SOPFEU, on a des objectifs opérationnels. Donc, ce que ça veut dire, c'est que quand il y a un incendie qui est détecté, ben nous, on a pour objectif de faire une attaque initiale qui va être rapide et forte. Donc, on veut intervenir dans l'heure qui suit la découverte de l'incendie, le maîtriser avant 10 heures ou ce qu'on appelle le prochain cycle de brûlage, okay. Puis l'éteindre à une superficie limite de 3 hectares. Là, on s'entend que ça reste des objectifs. On le sait qu'il y a des incendies qui vont être éteints à des plus grandes superficies pour plusieurs raisons. Comment qu'on fait ça? Mais on a plusieurs méthodes de combat. Notamment, on a l'avion citerne, le fameux avion citerne, qui est un outil parmi d'autres dans notre coffre à outils. L'objectif d'une intervention avec avion citerne, c'est de venir baisser l'intensité de l'incendie pour permettre aux pompiers au sol ensuite d'intervenir de façon sécuritaire. Puis encore là, la collaboration entre la terre et l'air est essentielle parce qu'il faut que tout ce beau monde-là puisse parler ensemble puis intervenir de manière efficace et sécuritaire. Ensuite, au sol, les pompiers vont utiliser différentes tactiques qui sont adaptées aux conditions, à la géographie de l'incendie, aux capacités d'intervention aussi, au nombre de ressources qui sont sur place.
1: J'ai l'impression aussi que la typographie doit avoir son importance.
2: Oui, puis justement, c'était mon prochain point. C'est sûr que nous, au Québec, on est très chanceux parce qu'on a accès à des points d'eau en abondance. Contrairement à d'autres régions, notamment au Canada, où est-ce que l'eau est moins présente, donc eux vont utiliser d'autres méthodes de combat. Mais nous, c'est principalement l'eau qui va être utilisée, donc avec des motopompes, des tuyaux qui vont permettre d'acheminer l'eau vers l'incendie sur plusieurs centaines de mètres. L'avion citerne aussi, là, qui est en fait une manière d'utiliser l'eau de façon assez impressionnante, évidemment.
1: On sait que dans d'autres endroits, il y a des hélicoptères avec des réservoirs qui peuvent aussi intervenir.
2: Oui, on l'utilise aussi, l'hélicoptère, à l'occasion, ce qu'on appelle le fameux Bambi Bucket, là, ouais. Qui est vraiment une espèce de grosse chaudière, là, ouais. Qui va être accrochée à l'hélicoptère, qui va être utilisée pour venir se déverser là, au-dessus d'un incendie. On l'utilise à l'occasion.
1: J'imagine que ça peut permettre des interventions un peu plus ciblées, étant donné que l'hélicoptère n'est pas en mouvement comme un CL-415, par exemple.
2: Oui, exactement. Donc, c'est pour aller cibler certains secteurs en particulier qu'on va utiliser cette méthode-là aussi.
1: Est-ce que vous avez toujours des gens qui sont en mode recherche pour essayer d'améliorer la situation des pompiers,
2: oui,
1: au sol, par exemple?
2: Tout à fait. On a vraiment une équipe là, de professionnels, des gens aussi qui sont spécialisés en comportement d'incendie, qui vont faire de la veille là, concernant les différentes techniques. On fait aussi beaucoup de partage avec le reste du Canada. On collabore avec les autres provinces, justement, pour faire de l'échange de connaissances et d'expertise pour développer nos manières de combattre les incendies.
0: Moi, j'ai une question peut-être un peu niaiseuse. Je ne sais pas si ça va être niaiseuse tant que ça, ma question, mais les gens de la SOPFEU, ben, les pompiers, les gens qui travaillent là, pour éteindre les incendies, quand il n'y en a pas de feu de forêt, ils font quoi?
2: C'est une excellente question parce qu'effectivement, pendant l'été, pompier forestier, c'est un métier à temps plein. On s'entend qu'il n'y a pas toujours des incendies. Donc, dans ce temps-là, ce que les pompiers vont faire, ils vont faire énormément de formation, de la mise à jour de connaissances. Justement, on parlait de comportement d'incendie, donc ils vont aller se former sur ces sujets-là pour affiner un peu leurs connaissances. Ils vont faire aussi de l'entretien, passer la tondeuse.
0: Toute retâche connexe.
2: Toute retâche connexe, exactement. Donc,
1: c'est à peu près comme le pompier à la caserne.
0: C'est ça.
2: Oui.
0: C'est un peu comme ça.
2: Ils vont faire aussi de la représentation, de la prévention. Donc, si par exemple, je suis à un kiosque de prévention, puis que ça tombe que c'est une journée plus tranquille, ben peut-être qu'il y a des pompiers puis à ce moment-là, qui vont venir me rejoindre, puis parler de leur métier avec le public.
1: Et ça, j'imagine que ça doit plaire quand même, parce que les gens sont très curieux.
0: Ben oui.
2: Tout à fait.
0: Poser des questions aux pompiers, connaître leur réalité aussi, c'est intéressant. Là.
2: Exactement, tout à fait.
1: En terminant, je pense que ce serait important de rappeler aux gens que le site Internet de la SOPFEU, il y a plein d'informations tout à fait pertinentes.
2: Oui, donc le sopfeu.qc.ca, c'est vraiment une mine d'or d'informations. On a beaucoup d'informations concernant les conseils de prévention, les gestes sécuritaires à poser. On a aussi de l'information justement sur notre fonctionnement, nos méthodes d'opération, là, comme on discutait aujourd'hui. Alors, on a aussi une application mobile qui est géolocalisée, donc qui permet aux gens de connaître l'indice de danger d'incendie, l'état de situation, les mesures préventives en vigueur à leur emplacement. Donc, c'est super pratique quand on est au chalet ou en camping.
1: Et c'est en temps réel, c'est important.
2: Et c'est en temps réel, exactement.
1: Merci, Ève.
2: Merci.

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1: Kina Kedeshno, on s'est rendu, c'est vendredi le 10 juillet aujourd'hui. On est ensemble dans Country Pop le matin. Robert Bernard sera là dès 7h aussi avec sa bonne humeur contagieuse. Mais le vendredi, je pense que c'est le même partout, hein? Dans chaque environnement de travail, on est toujours un petit peu plus fou, un petit peu zinzin. Nous, on dit le vendredi, on est zinzin à Country

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1: Vous aussi, qu'est-ce qui nous accompagne ce matin à 6h04? Ben c'est du soleil. On est-tu content? Hier, ça n'a pas été si pire. On a eu quand même journée grise, quelques gouttelettes par-ci, par-là. Mais là, la bonne nouvelle, c'est qu'on est sur un long stretch de beau temps. On dira pas non à Dame Nature, ça c'est sûr. Quand je regarde vraiment toute la semaine, il annonce beau. On a un 30% de possibilité d'averse jusqu'à 7h ce matin, mais on s'entend-tu que c'est pas bien grave? Puis qu'il y a bien des chances que ça tombe pas. Sinon, c'est généralement ensoleillé pour aujourd'hui. Max à 29 avec le facteur humidex. Demain, généralement ensoleillé. 26, 30 avec le facteur d'humidité. 27 dimanche, 29 lundi. Possibilité d'averse à 30% pour mardi. Fait qu'on devrait être pas pire pendant tout. 27 mercredi, 25 jeudi avec du gros soleil. Fait qu'on est vraiment gâtés. Je suis bien, bien contente. Et présentement, partout en Mauricie, ben, on a 19 degrés, ce qui est très confortable. Mais on restera pas en coton-ouaté toute la journée, ça c'est sûr. Hey, dans les prochaines minutes, c'est William Cloutier et Phil Rocket qui s'en viennent avec Jealous. Et juste avant ça, on s'offre celle qui a ouvert le festival cette année à Trois-Rivières. Je trouve ça tellement beau de l'avoir allée. Elle fait monter souvent des fans, des jeunes qui veulent aller chanter avec elle. Puis je trouve ça tellement cute. C'est Roxane Bruno et Je te retiens pas. Mais moi, je vous retiens jusqu'à 8h30 dans Country Pop le matin. Bon vendredi!
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1: Là, vous le savez, la Mauricie, Robert sera là dès 7h ce matin avec plus de nouvelles, ce qui se passe, oui, en Mauricie, mais aussi dans l'actualité au grand complet. Mais on fait toujours un petit tour dans l'actualité et là, je suis tombée sur une nouvelle qui me parle et qui va peut-être parler à bien du monde de ma génération si vous êtes né dans les années 80, 90, même début 2000. Et là, c'est quelque chose qui revient. C'est la folie des cartes Pokémon est telle que certaines personnes sont prêtes à commettre des crimes pour s'en procurer. Pouvez-vous quoi? Faire des crimes pour procurer des cartes Pokémon? Et c'est le Journal de Montréal qui raconte qu'un homme de Blainville fait face à une vingtaine de chefs d'accusation en lien avec 5 vols qualifiés. Un de ceux-ci serait produit dans un commerce qui se spécialise dans les cartes Pokémon. Et le copropriétaire de la boutique Missing No, Jean-François Etu, a raconté au quotidien que l'homme est rentré dans la boutique vêtu d'une cagoule qui a pointé une arme à feu sur lui et que d'ailleurs un enfant de 10 ans était sur place. Il a volé pour 30 000 $ de cartes de Pokémon. Donc, Danny L. Howard, 32 ans, a été localisé par les policiers peu de temps après le vol, mais les cartes sont demeurées introuvables. Pouvez-vous croire? C'est quand même loufoque comme nouvelle, mais en même temps, pauvre enfant qui a vu ça à 10 ans, ce qu'on ferait pas pour des cartes Pokémon. Et nous, on poursuit en musique avec plus de New Country. Je l'aime tellement, cette femme-là. C'est Trudy, toutes ses nuits perdues dans Country Pop le matin. Hey, bon réveil!

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1: Déjà 6h14 minutes avec le soleil qui se lève. On a déjà 19 degrés partout en Mauricie. Ça va être une belle journée, mais ça va être une superbe semaine aussi. Si vous tombez en vacances aujourd'hui, bien, vous allez pouvoir en profiter en masse. Et on va pouvoir profiter aussi de chaud dans la région parce que là, on est le vendredi 10 juillet aujourd'hui. Et ça commence ce mercredi. Chaud hommage fait par le Cirque du Soleil pour Jean Leloup, spectacle Paradis perdu. C'est là. Jusqu'au 15 août prochain, vous allez avoir la chance d'aller voir ce show-là. Et sinon, ce dimanche, du côté de Mont-Carmel en fête, ben, c'est Francis de Grand Prix qui sera là, entre autres avec Fred Dionne et Lendemain de veille aussi. Donc, ça va étirer le week-end le plus possible. Et justement, Jean Leloup s'en vient dans 2 minutes 40, le temps de s'offrir Francis de Grand Prix et sa collaboration, sa reprise de Father on the Go avec Kevin Parent. Bon matin. Merci de nous avoir choisis. 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

0: de bonne humeur, c'est la dernière journée de la semaine. Je vous accompagne jusqu'à 8h30 avec Robert Bernard qui sera là dès 7h. Et sinon, de 8h30 à midi, ben je serai encore avec vous autres. Vous allez être pognés avec moi jusqu'à l'heure du lunch avec notre 92 minutes de hits sans pub, des blitz d'une heure de hits sans arrêt. Et il y a quelque chose aussi qu'on ne doit pas passer à côté. Vers 6h45, c'est les crinqués au féminin parce que c'est Ariane D'Amour qui vient me rejoindre en studio. Ariane m'a dit qu'elle m'a préparé un quiz sur le mariage. Est-ce que c'est pour tester, voir si mon chum est assez patient pour me marier dans 2 semaines? J'ai bien hâte de découvrir ce quiz-là. Et sinon, ben, en musique, c'est Lola Young qui s'amène avec Messi dans Country Pop le matin.
1: Plus de New Country dans quelques secondes.

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1: C'est sûr que vous êtes réveillés avec Céline Dion qui vient de nous shaker bien comme faut avec notre café ce matin. Peut-être que vous tombez en vacances aujourd'hui, peut-être que vous êtes déjà en congé ou peut-être que vous venez de tomber à la retraite. Pour absolument souligner la carrière de Manon Dupuis du côté de la Caisse des Jardins de l'Ouest de la Mauricie à Louisville. Après 41 ans de service, Manon a terminé hier de travailler à la Caisse et c'est sûr que si vous alliez faire votre tour à la Caisse des Jardins de l'Ouest de la Mauricie à Louisville, vous avez déjà croisé Manon. On dit de Manon que c'était une collègue exemplaire qui était dévouée et elle a terminé de travailler hier. Donc, bonne retraite Manon du côté de la Caisse de l'Ouest de la Mauricie à Louisville. Le café va goûter encore meilleur ce matin. Fini de mettre un cadran. Ben, en fait, c'est encore drôle parce qu'il est retraité. Hein? Vous n'avez pas grand temps à perdre. Vous êtes pas mal déjà plus occupé souvent que quand vous travaillez. Mais encore une fois, on souhaite une superbe retraite à Manon Dupuis qui a travaillé pendant 41 ans du côté de chez Desjardins et qui travaillait à la Caisse de Louisville. Et si jamais vous avez quelqu'un que vous connaissez qui tombe en retraite aujourd'hui, là, ben on va le saluer, c'est sûr. 819-519-1031. Envoyez-moi ça puis je vais les saluer avec plaisir. Et on poursuit en musique avec Stats qui s'en vient dans 3 minutes. Et juste avant ça, ben c'est plus de New Country avec Robbie Johnson. Pourquoi on s'est quitté dans Country Pop le matin, bon vendredi.

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0: plus de musique, plus de new country pour vous autres. Et justement, George Burge s'en vient tout de suite après les Crinkies. Mais juste avant ça, Ariane D'Amour m'a préparé un quiz sur le mariage parce que je me marie dans 2 semaines et là, je capote bien raide. Est-ce que je suis vraiment prête? Mais on le découvre avec Ariane D'Amour qui s'amène en studio.
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0: Hey, c'est les Crinqués, Crinqués, E, accent aigu, E-S, parce que c'est un Crinqué de girls.
2: Hey, j'ai comme, c'est beaucoup trop de français pour mon cerveau en ce moment.
0: C'est les crinqués de filles, Rihanna Love qui est avec nous autres, mais avec moi.
2: Ben oui, hey, c'est vendredi en plus. Puis là, tu sais, l'été, hein, fait qu'on fait ça léger. Puis habituellement, non, les vendredis, je prépare un quiz. Puis là, je t'ai préparé un quiz aujourd'hui, Steph, sur un sujet dont tu n'as jamais parlé zéro, puis une barre dans les dernières semaines. je te laisse deviner.
0: Que j'ai jamais parlé, le détroit d'Ormuz.
2: Non, on va jaser de mariage.
0: Hey, parce que là, je compte les dodos là, dans 2 semaines et 1 jour.
2: 15.
0: Je peux-tu m'en aller pleurer en boule dans un coin?
2: Mais non, mais là, mais je t'ai fait un quiz sur les mariages. Puis c'est vraiment pour que tu vois les mariages comme tu ne les as jamais vus. Alors, c'est soit ça va te rassurer, soit ça va te décourager. Libre à toi de déterminer.
0: Soit que je cancelle, il me reste 2 semaines.
2: Mais c'est des choses qui se passent à travers le monde entier. On commence. Okay. Dans quel pays c'est une tradition de lancer et d'asperger les jeunes de 25 ans s'ils ne sont pas mariés à leur 25e anniversaire de mariage avec de la cannelle?
0: De la cannelle?
2: En Finlande, au Danemark ou en Suède?
0: Au Danemark.
2: Oui, c'est vraiment au Danemark. C'est une tradition qui s'applique aux célibataires là, qui célèbrent leur 25e anniversaire de mariage. Leurs amis lancent de la cannelle en poudre. C'est une coutume qui remonte à une époque où les marchands d'épices voyageaient tellement qu'ils restaient souvent célibataires.
0: Ah ouais!
2: Alors, tu aurais été aspergé de cannelle depuis un bon moment. Quel métal est le plus utilisé dans le monde pour fabriquer les alliances? Le platine, l'or ou l'argent?
0: L'argent.
2: C'est l'or. L'or est privilégié depuis des milliers d'années.
0: C'est ça.
2: Parce que c'est le métal le plus solide et le plus robuste.
0: Mon chum va être en bon maudit. J'ai une bague 100% en or avec de l'or jaune, or rose puis or blanc. Puis moi, je suis allée dire de l'argent. Peut-être qu'on cancelle les noces, la gang.
2: Parlant de noces, après les noces et après le mariage, il y a la fameuse lune de miel. D'où vient l'expression lune de miel? Est-ce que c'est A, parce que les mariés buvaient une boisson à base de miel pendant un mois après leur union, parce qu'ils voyageaient un mois à un pays uniquement la nuit, où ils récoltaient du miel ensemble pour assurer leur prospérité?
0: J'irais avec A, moi.
2: Oui, en fait, c'est une boisson alcoolisée à base de miel, de l'hydromiel, qui était célébrée alors pendant un cycle lunaire complet après la fin. Ça favorisait le bonheur et la fertilité.
0: Ah ben, on va essayer ça, les chums.
2: Dans quel pays les invités cassent-ils des assiettes et de la vaisselle avant le mariage pour porter chance? Est-ce en Grèce, en Allemagne ou en Autriche?
0: En Grèce.
2: En Grèce, c'est après le mariage. Avant le mariage, c'est en Allemagne et c'est appelé le Polterabend, qui consiste à briser de la porcelaine pour les futurs mariés. Doivent ensuite tout nettoyer ensemble, ce qui symbolise qu'ils sauront affronter les défis de la vie à deux.
0: Bon.
2: Moi, si tu me fais un bordel avant mon mariage que je dois nettoyer, je pense que je te pète la gueule.
0: Non, c'est ça. Moi aussi, tu viendras pas à mes noces, là.
2: J'en serai pas allemand. Pourquoi les mariés portent-elles traditionnellement un voile? Pour éloigner les mauvais esprits, pour cacher la robe jusqu'au baiser ou pour respecter une ancienne règle religieuse?
0: Moi, je dirais pour les moustiques. Non, c'est pas vrai, mais je dirais avec ça.
2: Les mauvais esprits, c'est la bonne réponse. Dans l'Antiquité, on croyait que les voiles protégeaient les mariés des mauvais esprits ou des personnes jalouses jusqu'à la fin de la cérémonie.
0: Ah ouais!
2: On salue certaines personnes qui sont jalouses.
0: Ouais.
2: Quel est le record du plus... Quel est le record du plus grand nombre de demoiselles d'honneur lors d'un mariage? 84, 123 ou 168?
0: 168.
2: Ouais, c'est un record qui est homologué par le record Guinness. Imaginez coordonner 168 robes et les bouquets de fleurs.
0: Hey, j'en ai trois puis j'ai le goût de me gonner dans la tête.
2: Quelle est la fleur la plus populaire dans un bouquet de mariage? La rose, la tulipe ou l'orchidée?
0: L'orchidée. La rose.
2: La rose, ouais, ça demeure la préférée des mariés partout dans le monde. Ça symbolise l'amour, la passion et la fidélité. Dernière question. Pourquoi lance-t-on traditionnellement du riz sur les mariés? Pour éloigner les mauvais esprits parce qu'elle symbolise la fertilité et l'abondance ou pour souhaiter un voyage de noces? Là, je t'ai vu ta face. C'est qu'à une certaine époque, au lieu d'être les confettis de papier, c'était du riz.
0: Ah, ouais.
2: Mais ça revient au même. C'est comme un peu la même tradition. Ouais.
0: Mais là, c'est pas pour les mauvais esprits. Mmh. Ah ouais?
2: Non, en fait, c'est pour symboliser la fertilité et l'abondance. Ah, alors aujourd'hui, le riz est souvent remplacé par des pétales de fleurs, des bulles ou des confettis biodégradables afin de protéger les oiseaux et respecter l'environnement.
0: Ça, c'est hot! Hey, moi, là, je vous donne un scoop, la gang, là. Mais si vous venez à mon mariage, on va faire des bulles.
2: On va péter dans l'eau?
0: Non! Non, non! Ça, c'est après le lendemain de ta brosse de mariage.
2: Alors, voilà, y a des traditions ou non qu'on aimera respecter lors de ton mariage ou des autres mariages.
0: Hey, merci!
2: Salut.
0: Je me sens prête à me marier.
2: Oh merci. Boy! Pas lui!
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0: En tout cas, la Mauricie, à date, la bonne nouvelle, c'est que mon chum a pas changé d'idée. Remarquez, il était peut-être à l'écoute ce matin, puis je vais m'en faire parler de ce quiz-là. Hey, je vous l'ai promis, on se l'offre, on monte le volume pour George Burge et Cowboy Songs dans Country Pop le matin.

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1: Justement, parlant du loup, parlant de Robert Bernard, ben pour la cinquième fois cette semaine, je le vois là, l'autre bord de la fenêtre à me faire des grimaces, puis il est bien crampé. Je pense qu'il est de bonne humeur, il est content lui aussi qu'on soit vendredi, déjà le 10 juillet. Donc on l'accueille en studio dans quelques minutes, hein, dès 7 heures pile, Robert Bernard sera avec nous autres. Et d'ici là, ben soyez là aussi parce que on jase à Vince Lemire ce matin. Vince qui sera en show vendredi prochain du côté du Préau Canadel à Saint-Alexis-des-Monts pour les vendredis en folie. On va lui piquer une jasette parce que je pense qu'il est bien occupé cette semaine. Puis on peut s'attendre à quoi pour ce show-là? On va y lâcher un coup de fil vers 7h45. Et d'ici là, ben nous, on poursuit Country Pop le matin avec plus de musique. C'est Amir et J'ai cherché. Hey, bon vendredi! J'ai cherché.

0: Robert, c'est là comment ça va ce vendredi?
1: Ah, ça va bien. Le vendredi, hein? On sent, il me semble qu'on a 100 livres de moins.
0: Ah, ben, hey, hein? Moi, je prendrais bien 100 livres de moins, Robert. Ouais.
1: Moi aussi. Il resterait.
0: Hey, il resterait plus grand-chose. Hey, on jase de quoi aux nouvelles? On surveille quoi aujourd'hui, en ce vendredi 10 juillet?
1: Ben, on va parler de travaux sur une prise d'eau à Saint-Tite qui entraîne une interdiction de consommer l'eau du robinet, ce jusqu'à nouvel ordre. Et on parlera des matelas, des meubles, des objets accumulés par Éric Turgeon à Shawinigan. Oui. Qui font encore jaser, crois-moi, après cette dispute entre le maire, l'évêque, à la dernière séance du conseil de Shawinigan. Une dispute, ça a brassé fort, puis ils se sont invectivés.

0: faites?
1: On sait qu'il y en a qui sont commencés. Tout près du pont, l'approche, en fait, c'est la sortie du pont en direction de Trois-Rivières. Travaux d'asphaltage, mais, travaux de nuit, là.
0: Okay? Ah, OK. Pas ce qu'on a connu dans les dernières
1: années. Non. Ça, c'était majeur. Okay. D'autres travaux qui auront lieu sur la 40 et sur la 55. Alors, vous ne voulez pas vous trouver là lorsque ils vont effectuer des réparations. Alors, en gros, là, Fanny, c'est à ça.
0: OK. Parce que là, moi, tu m'as créé de l'anxiété, là, en un claquement de doigts. Je me marie dans 2 semaines, puis on doit traverser le pont La Violette.
1: Mais le pont est fermé, cette fin de semaine-là.
0: Non,
1: je fais des blagues.
0: On va payer le traversier pour toute la gang.
1: Ben, écoute, t'as une navette fluviale, là.
0: Ah oui, c'est 5$ par personne, en plus, là, tu sais.
1: Ça va bien aller.
0: Gratuit pour les enfants, je pense, en plus.
1: Ah oui?
0: Puis tu peux traverser avec ton vélo.
1: Oui,
0: c'est un moyen facile d'aller chez vous, Robert.
1: C'est vrai, ça. Mm-hmm.
0: On va y aller chez vous à pied en fin de semaine.
1: Brillante, Fanny.
0: Ouais. Ah, des fois, hein, c'est juste la façon que je m'habille. Je suis quand même brillante, des fois. Hey, on poursuit en musique avec plus de musique. On s'apparaît, hein. C'est vendredi. Je pense que c'est le même pour tout le monde. Je pense que ça va nous faire du bien. Un petit retour en 98. Cette tune-là, je connais pas personne qui aime pas ça. C'est les Goo Goo Dolls et Iris dans Country Pop le matin. Puis on est là à job au countrypop.ca. Bon vendredi.

49 minutes partout en Mauricie. 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Bon vendredi matin. 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C'est John Party et Dirt on My Boots dans Country Pop le matin. 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

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Et d'ici là, ben moi, je m'occupe de la musique. Plus de musique avec Laurence Saint-Martin et Ciao Bye dans Country Pop le matin. Mais on se dit pas de Ciao Bye tout de suite parce que je vous accompagne jusqu'à midi. Et n'oubliez pas hein, que vous pouvez nous écouter si vous venez d'arriver au travail au countrypop.ca.

0: 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Ciao, bye, puis je te souhaite que là.
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2: Oui, c'est Country Pop le matin, mais c'est une édition quand même assez spéciale, entre guillemets, parce que c'est vendredi. On est le 10 juillet aujourd'hui. Et manquez pas ça, vers 7h45, on va piquer une jasette à Vince Lemire. Vince Lemire qu'on tourne ici, on l'adore. Et Vince sera en show vendredi prochain au Préau Canadel de Saint-Alexis-des-Monts dans le cadre des Vendredis en folie. Moi, j'ai bien hâte d'y demander qu'est-ce qui s'en vient pour lui parce que je suis allée voir son site web et il y a des shows à tous les jours d'ici vendredi prochain. Fait qu'on est bien content qu'il nous accorde un petit 5 minutes ce matin. Manquez pas ça, 7h45. Et côté météo, ben, on est content. Le soleil, ça fait quand même timide présentement, mais on voit là, qu'on a quand même des rayons et ça va se dégager au courant de la matinée. On a 26 degrés après moi au max avec 29 avec humidex. C'est du soleil pour samedi, dimanche, lundi. Risque de pluie à 30 % pour mardi et mercredi, jeudi, du gros soleil. Fait que, tu sais, on est bien content. On va passer un excellent week-end dehors. Et on poursuit avec plus de musique dans Country Pop le matin, puis vous oubliez pas qu'on est là aussi sur l'appli mobile Radio Country Pop.
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0: va être tellement bon. Hein? C'est ce qui s'en vient pour vous autres dans les prochaines minutes. Et vous le savez, on aura notre classique pop du jour vers 7h40. Je vous fais choisir ce matin encore une fois. Est-ce qu'on s'offre Lynyrd Skynyrd avec Sweet Home Alabama ou on s'en va avec une tune un petit peu plus soft en ce vendredi avec Kylie Minogue, Can't Get You Out of My Head? Textez-moi votre réponse au 819-519-1031. Lynyrd Skynyrd ou Kylie Minogue. Et vous pouvez aussi me l'envoyer sur le Messenger de la page Facebook de Country Pop. Moi, j'ai un petit penchant pour Lynyrd Skynyrd, si jamais ça vous tente, avec le soleil qu'on aura aujourd'hui. Et sinon, c'est Olivia Dean qui s'amène avec Man I Need.
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0: Et là, vous devez savoir qu'on a du beau soleil partout en Mauricie. Le soleil se dégêne, là. Ça va se dégager au courant de la matinée. Et il y en a un qui n'est pas gêné, c'est Robert, qui est là aux nouvelles pour nous tenir informés. Et là, Robert, ça a brassé du côté de la science du conseil à Shawinigan mardi soir. Et on en parle encore là avec ce qui se passe avec Éric Turgeon du côté de Shawinigan.
17: Oui, c'est une saga qui n'en finit plus. Depuis le début de juillet, on apprend via le Nouvelliste que des matelas, meubles et divers objets s'accumulent à l'extérieur d'un garage occupé par M. Turgeon sur l'avenue Saint-Marc, suscitant l'inquiétude des résidents et de la fruiterie Riquier. Selon ce que rapporte le Média, la gestionnaire évoque des odeurs, la présence présumée des rongeurs et des risques pour la salubrité, ce qui pourrait nuire à son commerce soumis aux normes du MAPAC. Alerté, le maire Yves Lévesque s'est rapidement rendu sur place et a confirmé que la ville communiquera avec le propriétaire du terrain et va analyser le dossier afin de déterminer les interventions nécessaires dans le respect des règles municipales. Il y a des travaux sur une prise d'eau à Saint-Tite qui entraîne une interdiction de consommer l'eau potable du robinet jusqu'à nouvel ordre. Un camion citerne est sur place afin de permettre aux résidents d'obtenir jusqu'à 20 litres d'eau par jour, Stéphanie. Okay. Et par personne. La municipalité rappelle que la situation est causée par des matières en suspension et non pas en raison d'une quelconque contamination. La ville va émettre un avis d'ébullition préventif au cours des prochains jours. Et le premier ministre Mark Carney a rencontré le prince héritier Mohamed Ben Salman en Arabie Saoudite afin de renforcer les relations économiques entre les deux pays dans le cadre de la première visite officielle d'un chef du gouvernement canadien en 26 ans. Plusieurs entreprises canadiennes et saoudiennes ont signé plus d'une douzaine d'ententes et de protocoles d'entente dont la valeur pourrait atteindre 1 milliard de dollars. L'Iran voudrait assassiner Donald Trump. C'est ce qu'Israël a communiqué à la Maison-Blanche. On en parle à 8 heures, Stéphanie.
0: Ben, je m'en ai appelé Yannick Robert. Ben, t'es quand même assez dans le target parce que c'est ce qu'on nous présente présentement du côté d'LCN. Donald Trump dans la mire de l'Iran. Oui. Tu sais, ça va pas bien, maudite affaire.
17: Ben, tu sais, il y a beaucoup de propagande qui se fait, et ça a été toujours le cas lorsqu'il y a des conflits armés, des guerres ou des reprises de combats. On n'est pas surpris de ça. Ça fait partie du lot. Est-ce vrai? Ben, vous le saurez possiblement au prochain bulletin, si tu es là.
0: Ben là, je me sauverai pas quand même. Non, là, ben non, ma job, ben Robert, non. Robert, là, j'aime bien trop perdre, ça. Hein? Ben non. Hey, Robert, t'as parlé des nouvelles, mais dans 6 minutes, OK, la Mauricie, je vous parle d'une nouvelle qui est assez étrange, qui est triste, mais qui est assez loufoque. Okay?
17: Oui.
0: Il y a quelqu'un au Québec qui s'est fait pointer un gun dessus pour des cartes de Pokémon.
17: J'ai vu, aperçu ça, j'ai pas lu.
0: Je vous en reparle quand même. Moi, je suis un enfant des années 90.
17: Oui,
0: là, j'ai
17: t'aimes
0: capoté,
17: Pokémon.
0: Mais oui, je joue encore à Pokémon Go, puis j'ai 30 ans.
17: Non.
0: Fait que, on est revenu là. M'arrêter de me caler, mais je dois pas être la seule qui joue encore à Pokémon.
17: Ben non.
0: 10 ans plus tard, mais je vous en reparle dans 6 minutes. Et côté météo, ben il va faire beau, il fait soleil présentement, ça se dégage là. Les nuages, 30 degrés aujourd'hui avec humidex. On parle de soleil pour samedi, dimanche, lundi, mardi, quelques gouttelettes de pluie à 30%, c'est rien ça. Et du soleil pour mercredi, jeudi. Fait que si on regarde la semaine,
17: c'est beau.
0: On va avoir une magnifique semaine. Si vous tombez en vacances aujourd'hui, je pense que vous allez peut-être avoir des collègues qui vont être jaloux parce que vous allez vraiment avoir une belle semaine. Et nous autres, on poursuit en musique avec plus de musique. C'est Olivia Dean dans notre Blitz de Hit. Et vous n'oubliez pas qu'on est là aussi si vous arrivez à job au countrypop.ca.

7h37 minutes, même on vient de taper le 7h38. Il fait soleil. On annonce vraiment une belle journée aujourd'hui avec du soleil, de la chaleur aussi, hein, 30 degrés avec le facteur Humidex. Et là, je vous en ai parlé tantôt. Fallait vraiment que je vous parle de cette situation-là qui a vraiment pas de bon sens. Ça s'est passé du côté de Lanaudière. C'est, je peux pas croire, OK? Il y a un homme de 32 ans qui a pointé un gun sur un employé là, qui travaille dans une boutique de trucs de jeux vidéo. Il voulait s'emparer d'un paquet de cartes de Pokémon évalué à 30 000 $. Donc, il est arrivé avec un arme à feu, du poivre, de Cayenne. Le gars a été arrêté, mais on n'a jamais retrouvé les cartes Pokémon qui ont été volées. Et c'est justement le copropriétaire de la boutique, Jean-François Etu, qui a été victime là, vraiment d'un braquage à main armée dans son commerce de jeux vidéo et d'articles geek. Il s'est fait menacer là, avec un gun pour des cartes Pokémon. C'est assez assez épeurant. Et justement, celui qui a été arrêté, Danny L. Awar, qui a quand même là, fait face à une vingtaine d'accusations, notamment avoir volé 30 000 $ de Pokémon, de cartes de Pokémon dans un magasin de Lanaudière. Et bien évidemment, menace avec un arme à feu et tout le kit. C'est tellement épeurant. Toi, tu te dis, hey, moi, je travaille dans une boutique pour les gamers, c'est vraiment le fun. T'sais, il peut rien arriver de grave, finalement. Quelqu'un rentre avec un gun du pauvre de Cayenne, donc ça aurait pu encore plus mal virer. Donc, mon Dieu, si vous avez des cartes de Pokémon, gardez ça dans un coffre-fort. Mais triste nouvelle pour l'homme Jean-François Etu qui a dû avoir vraiment peur quand c'est arrivé un petit peu plus tôt cette semaine, ben, en fait, 18 juin dernier. Est-ce que vous êtes fan de Pokémon? Est-ce que vous avez des cartes de Pokémon aussi? Moi, je vous cacherai pas que je joue encore à Pokémon Go à 31 ans. Hey, on s'offre la classique pop du jour dans 2 minutes 38. Je m'en vais comptabiliser les votes. Est-ce qu'on s'offre Kylie Minogue ou Leonard Skinner avec la toune d'été Sweet Home Alabama? Je m'en vais calculer ça vite. Le temps de s'offrir Charlotte Cardin et Feel Good dans Coach Pop le matin. Merci de nous avoir choisi. Bon réveil.

bonne humeur, il fait soleil et c'est le temps de s'offrir la classique pop du jour avant qu'on pique une jasette à Vince Lemire pour son show de vendredi prochain à Saint-Alexis-des-Monts. On va l'appeler dans quelques minutes et là, j'ai comptabilisé les votes. Je suis bien contente parce que c'est Lynyrd Skynyrd qui remporte la classique pop du jour. C'est Sweet Home Alabama dans Country Pop le matin. Et vous oubliez pas, si vous arrivez très tôt au travail ce matin, vous pouvez nous écouter sur le countrypop.ca. Bon vendredi et bon classique pop. On monte le volume.

0: chez Pop le matin. C'est vendredi, le week-end s'en vient. Et vendredi, le 17 juillet, c'est une date à retenir parce que Vince Lemire sera au Préau Canadel à Saint-Alexis-des-Monts pour les Vendredis en folie. Et c'est pas arrangé avec le gars des vues, vous l'entendez, il est là, au bout du fil. Coucou, Vince!
1: Bon matin, le monde!
0: Premièrement, j'ai une question fatidique pour toi, Vince. Est-ce que t'as 24 heures dans une journée, toi?
1: Ben là, je commence à me poser la question, moi et tout, parce que les prochains jours vont être rock'n'roll.
0: Ben, rock'n'roll, certain. Écoute, t'as 7 shows en 7 jours d'ici vendredi prochain. Vendredi prochain à Saint-Alexis-des-Monts, ça va être ton 7e. T'étais en show hier aussi, jeudi. Comment que ça se passe, justement, ta tournée à bonne place? Parce que là, ça roule anti-pépère, là.
1: Ouais, vraiment, ça va super bien, honnêtement. C'est trippant, honnêtement. Là, le monde est au rendez-vous. C'est un gros show festif. C'est sûr que c'est tout le temps le party. Fait que c'est pas reposant, mais c'est trippant quand même. Puis on commence à être bien soudés aussi, toute la gang avec le band. Là. On est 5 musiciens sur scène. C'est le gros setup, là. L'éclairage, le feu, tout le kit. Là. Fait que...
0: OK. Ça fait que ça brasse pas pire. Mettons une bière ou deux ou trois, ça se prend bien pendant ce show-là.
1: Ah ouais, ou deux ou trois, puis avec quand même jusqu'à quatre des fois.
0: Ah, puis même plus, hein, rendu là, on en voit.
1: Non, mais c'est le fun, honnêtement, c'est j'aime, tu sais, mon album à la bonne place, je l'avais fait aussi un petit peu comme ça, tu sais, versus le premier, là, avec des tunes qui bougent un peu plus, justement, la tune à la bonne place qui a roulé un petit peu plus dernièrement, une tune assez de party, un jour ou l'autre.
0: Tourne chez nous, je veux pas nous péter les bretelles, mais ça tourne
1: ben,
0: en masse,
1: oui.
0: Si.
1: Ben, je le sais, c'est malade de jouer mes tunes au bout. Il y a pas juste ça, tu sais, c'est sûr qu'on voit un petit peu dans toutes les directions. C'est toujours le fun, un petit bout relax dans le spectacle. C'est tout le temps des petites surprises. Souvent, ma blonde, elle vient chanter pendant le spectacle pour un petit duo. Je joue mes chansons de l'album, bien sûr, mais il y a toujours des covers de tunes country qu'on aime toutes puis qu'on peut chanter ensemble. Fait que c'est un beau mélange de tout. Fait qu'il y en a pour tous les goûts, puis je vous invite à venir découvrir ça.
0: Ben certainement, justement, ça sera du côté du Préau Canadel à Saint-Alexis-des-Monts. C'est full, une belle place. C'est sur le bord de l'eau. Il y a un toit. Fait que même si on va espérer qu'il fasse beau, là, mais même s'il y a des petites gouttelettes, quoi que ce soit, vous êtes protégés. Fait que c'est sûr que le monde va venir te voir pareil. Justement, t'en as parlé, là, ta blonde va aller chanter des tunes. Peut-être une tune avec toi. Petite surprise, tu fais beaucoup de collaborations avec plein d'artistes au Québec. Ça se poursuit, ça aussi, je pense.
1: Oui, ben effectivement. Depuis que j'ai commencé mon parcours, en fait, j'ai commencé en écrivant avec d'autres artistes. Puis ça a été Francis le premier. Là,
0: oui,
1: Francis,
0: ben oui.
1: Après, avec qui j'ai écrit beaucoup de chansons pour lui. Tu sais, dans son premier album, surtout le Colorado, c'est moi qui ai écrit ça, Bang Bang. C'est tout dans ce bout-là. On a beaucoup collaboré, mais j'ai toujours aimé ça, travailler avec d'autres artistes. On a tellement une belle gang d'artistes au Québec qui font que ce soit du country, mais d'autres styles aussi. Là, mais en tout cas, spécifiquement, dans les gens qui m'entourent, tout le monde est le fun. Fait qu'on, c'est le fun d'écrire ensemble. J'ai fait bien des collaborations aussi à travers le temps. Je suis quand même actif de l'autre côté, là, quand c'est pas nécessairement son sein.
0: La question qui me brûle les lèvres, parce qu'on le sait, t'es connu pour être le pharmacien, chanteur, réalisateur, compositeur. Est-ce que tu travailles encore un peu là-dedans ou là c'est 100% musique?
1: Ben, je travaille encore comme pharmacien de temps en temps. C'est ça qui vient aussi combler l'horaire. Mais j'en fais beaucoup moins. Là. Je fais une journée par semaine puis je me limite à ça parce que le reste du temps, sinon, ça serait trop. Fait que je veux quand même continuer à garder la main puis à continuer à travailler. Mais une journée par semaine, c'est ce que je fais pour le moment. Puis ça fait un bel équilibre entre les deux. Fait que je travaille sur le troisième album. Ça devrait sortir au printemps. Puis j'aimerais ça sortir une chanson d'ici la fin de l'été aussi là, pour donner du nouveau au monde.
0: On va l'accueillir avec plaisir, cette tune-là. Vince, ça a été un plaisir de te jaser. Merci d'avoir pris le temps ce matin. Puis on te retrouve, je le rappelle, vendredi prochain du côté du Préau Canadel à Saint-Alexis-des-Monts pour ta tournée à la bonne place dès 20h30. Puis on a bien, bien hâte d'aller te voir.
1: Yes, ben gros merci. C'est toujours un plaisir.
0: Hey, merci!
1: Bye.

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2: 7h57 minutes, le soleil est levé, là, c'est vrai qu'il est déjeuné. Et je veux faire des excuses publiques, Robert Bernard, de t'avoir pété les tympans sur Jet Lag de Marimé in Simple Plan.
3: Ben, tu as.
2: J'étais pas gêné,
3: fois.
2: Là.
3: Non, mais j'aime ça. Agueulait
2: la veillette.
3: Oui. Écoute, c'est comme si j'avais Charlotte Cardin avec moi le matin, puis
2: ben oui.
3: Et qu'elle chantait de temps en temps.
2: J'y ressemble tellement en plus, là, c'est épouvantable.
3: Oui, sa sœur jumelle.
2: Ah, on a le même size, vraiment. Hey Robert, tu nous lances sur un sujet ce matin sur les chauffeurs à rabais.
3: Oui, puis c'est le gouvernement du Québec qui a dit hier qu'il lutte contre le phénomène des chauffeurs à rabais. Et pour s'y prendre, il y a de nouvelles mesures qui entrent en vigueur afin d'empêcher, c'est important, les conducteurs inexpérimentés récemment arrivés au Québec de conduire un poids lourd. Alors, ce n'est pas pour ceux qui passent au Québec puis repassent deux semaines plus tard. C'est ceux qui viennent s'installer au Québec. Un camionneur de l'Ontario qui veut s'établir au Québec devra passer un examen pratique s'il possède moins de 2 ans d'expérience. 2 échecs le forceraient alors à suivre une formation. On écoute le ministre des Transports du Québec, Benoît Charrette.
4: On ne s'arrête pas là aujourd'hui. Ce que l'on confirme également, c'est une table des partenaires pour aborder un autre aspect qui menace la sécurité routière, celle des permis étrangers ou internationaux qui sont utilisés là, par bon nombre de travailleurs étrangers temporaires là, qui travaillent au Québec.
3: Les nouvelles projections de l'Institut de la statistique du Québec indiquent que la population du Québec devrait se stabiliser autour de 9,2 millions d'habitants au cours des prochaines décennies. Cependant, comme le rapporte Le Soleil, d'importants écarts régionaux demeureront. On parle de la capitale nationale, l'Estrie. La Mauricie, Stéphanie et l'Outaouais qui devraient connaître une croissance, tandis que Montréal, le Saguenay et surtout la Côte-Nord verront leur population diminuer. Et malgré cette stabilisation, les besoins en logement continueront d'augmenter en raison, bien sûr, du vieillissement de la population et de l'évolution des ménages. Il y aura des entraves importantes à la circulation, Stéphanie, au cours des prochaines semaines. Et on parle de 2 chantiers les plus importants. Alors, il y aura certainement des ralentissements sur 2 autoroutes. À Trois-Rivières, 1 voie sur 3 sera retranchée sur la 40 Ouest pendant environ 20 semaines dans le cadre des travaux de réfection du pont au-dessus de la rue Bonaventure et de 1. Et à compter dimanche qui vient, sur l'autoroute 55...
2: Okay.
3: Tu te maries pas à Saint-Étienne-des-Grès, j'espère.
2: Non.
3: Alors, c'est à la hauteur de Saint-Étienne. La circulation en direction nord se fera à contresens pendant environ 6 semaines en raison du remplacement des ponceaux. L'accès par le boulevard des Forges sera fermé et des détours seront en place. Et dans 3-4 minutes, on parle d'un complot pour meurtre contre Donald G. Trump.
2: Le vrai de vrai Donald Trump.
3: Le seul et unique.
2: Écoute, puis côté météo, Robert, là, on va faire une petite tournée vite, vite. On va être vraiment gâtés. 30% de possibilité d'averse qu'on avait ce matin. C'est parti, c'est dégagé. Le soleil va toujours de plus en plus là, se pointer le bout du nez aujourd'hui. Et ça sera comme ça pour toute la fin de semaine. Samedi, dimanche, lundi, du soleil. Des petites gouttelettes peut-être pour mardi à 30%. Du soleil pour mercredi, jeudi. Donc, on a vraiment du beau temps qui s'en vient. Et là, juste avant que tu reviennes en studio, Robert, ben, tu vas rester avec moi parce que tu vas l'écouter, cette tune-là avec moi. C'est la petite dernière d'un de mes chanteurs préférés qui s'appelle Luke Combs.
3: Il nous a sorti
2: une nouvelle tune. Sais-tu quoi? Je vais être honnête avec vous. Je ne l'ai même pas écouté encore.
3: Es-tu sérieux?
2: Je fais ça en live avec vous autres à micro fermé parce que

0: 4 minutes et je vous cacherai pas que j'ai adoré la nouveauté de Luke Combs, Rethink Some Things. Je pense que ça va commencer à tourner ici chez nous à Country Pop. Et là, toi Robert, tu l'as-tu aimé la nouveauté de Luke Combs?
1: Oui, j'ai aimé. Hein? J'aime quand c'est un peu jazzy,
0: jazzy
1: funky.
0: Blues, ouais. Ouais.
1: C'est non, c'est bon.
0: C'était pas mal bon. Et là, t'es encore là pour les nouvelles parce que là, il y a des menaces envers Donald Trump et tu vas nous en dire un petit peu plus.
1: Oui, et c'est selon des informations qui ont été acheminées par Israël à la Maison-Blanche, l'Iran, à ce qu'on dit, préparerait un nouveau complot visant à assassiner le président américain Donald Trump. On sait que les médias américains, on parle de Wall Street Journal et CNN, qui rapportent que les services de renseignement américains auraient été détecté certains éléments de cette menace. La Maison-Blanche, elle, de son côté, n'a pas confirmé ces infos, mais Donald Trump a affirmé être une cible de l'Iran. Et ces révélations surviennent dans un contexte de tension entre Washington et Israël au sujet de la guerre contre l'Iran. Certains responsables américains estiment qu'Israël cherche à convaincre les États-Unis de poursuivre leur frappe militaire. Et en ce moment, pour la situation au Moyen-Orient, Stéphanie, il y a une accalmie qui est présentement observée. On l'observe depuis au moins 24 heures dans les frappes entre l'Iran et les États-Unis. C'est un responsable américain, lui, il a confié à CNN que des pauses sont vraiment planifiées, c'est pas un hasard, pour éviter une escalade dans les combats. Oh. Et probablement que ça a été ça le mot d'ordre. S'il y a reprise des hostilités, 24 heures, ben là, 36 heures max.
0: C'est ça.
1: En pleine négociation. Alors, selon ce responsable américain, une chance est présentement donnée à la négociation pour tenter une reprise des négociations. Et parallèlement, des préparatifs sont en cours pour mener éventuellement d'autres frappes. Je sais que c'est pas évident à comprendre, mais les spécialistes...
0: Tu vois des fois le point d'interrogation entre mes deux yeux, je suis comme...
1: Je pense à Raphaël Jacob, d'ailleurs, qui a été un élève d'Alain Soulard, ancien chroniqueur politique ici, au Collège de la Flèche, à Trois-Rivières. En perd son latin des fois, mais là, il dit qu'avec tout ce qui se passe, il faut en prendre et en laisser. Mais ce qu'on apprend aujourd'hui, ce qu'il faut dégager, c'est qu'il y aurait un complot pour

0: assassiné Donald Trump. Alors, voilà, parions que toute l'équipe de sécurité de lui doit être à pied d'œuvre encore une coche de plus.
1: Ah, c'est sûr.
0: Et surtout lorsqu'il va au Moyen-Orient.
1: Ben, là, oui.
0: Ou même un peu partout. Ça peut survenir aux États-Unis. Alors voilà, mais on suit la situation de près, Stéphanie.
1: Bien, certainement. Et moi, je suis la musique de très, très près, Robert,
0: oui,
1: parce qu'on aura...
0: Sait.
1: C'est vendredi, il fait beau, on va avoir un beau week-end. On pouvait pas s'offrir une toune qui sent tellement l'été. Ça, d'après moi, là... Dans mon cœur, en tout cas, c'est ma toune de l'été. 2026, c'est un petit bronzé qui est pas laid pantoute, qui s'appelle Bruno Mars.
0: Je pensais que tu parlais de Robert Savard, mon collègue.
1: Ah, ben écoute, j'aimerais bien que Robert Savard nous chante I Just Might, parce que c'est ce qu'on s'offre à l'instant dans Country Pop le matin. Hey, bon vendredi!

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1: C'est les crinqués, crinqués, E accent aigu, E-S, parce que c'est un crinqué de girls.
2: Ah, j'ai comme, c'est beaucoup trop de français pour mon cerveau en ce moment.
1: C'est les crinqués de filles, Rihanna Love qui est avec nous autres, ben avec, nous, avec moi.
2: Ben oui, hey, c'est vendredi en plus. Puis là, tu sais, l'été, hein, fait qu'on fait ça léger, puis habituellement les vendredis, je prépare un quiz. Puis là, je t'ai préparé un quiz aujourd'hui, Steph, sur un sujet dont tu n'as jamais parlé zéro, puis une barre. Dans les dernières semaines. je te laisse deviner.
1: Que j'ai jamais parlé, le Détroit d'Ormuz.
2: Non, on va jaser de mariage.
1: Oh! Hey, parce que là, je compte les dodos là, dans 15, deux semaines et un jour.
2: 15.
1: Je peux-tu m'en aller pleurer en bas dans un coin?
2: Mais non, mais là, mais je t'ai fait un quiz sur les mariages. Puis c'est vraiment pour que tu vois les mariages comme tu ne les as jamais vus. Alors, c'est soit que ça va te rassurer, soit ça va te décourager. Libre à toi de déterminer.
1: Soit que je cancelle, il me reste deux semaines.
2: Mais c'est des choses qui se passent à travers le monde entier. On commence. Dans quel pays c'est une tradition de lancer et d'asperger les jeunes de 25 ans s'ils ne sont pas mariés à leur 25e anniversaire de mariage avec de la cannelle? Au Danemark ou en Suède?
1: Au Danemark.
2: Oui, c'est vraiment au Danemark. C'est une tradition qui s'applique aux célibataires là, qui célèbrent leur 25e anniversaire de mariage. Leurs amis lancent de la cannelle en poudre. C'est une coutume qui remonte à une époque où les marchands d'épices voyageaient tellement qu'ils restaient souvent célibataires.
1: Ah ouais.
2: Alors, tu aurais été aspergé de cannelle depuis un bon moment. Quel métal est le plus utilisé dans le monde pour fabriquer les alliances? Le platine, l'or ou l'argent?
1: L'argent.
2: C'est l'or. L'or est privilégié depuis des milliers d'années.
1: C'est ça.
2: Parce que c'est le métaux le plus solide et le plus robuste.
1: Mon chum va être en bon maudit. J'ai une bague 100% en or avec de l'or jaune, or rose puis or blanc. Puis moi, je t'allais dire de l'argent. Peut-être qu'on cancelle les noces, la gang.
2: Parlant de noces, après les noces et après le mariage, il y a la fameuse lune de miel. Uh-huh. D'où vient l'expression lune de miel? Est-ce que c'est A, parce que les mariés buvaient une boisson à base de miel pendant un mois après leur union? Parce qu'ils voyageaient un mois à un pays uniquement la nuit où ils récoltaient du miel ensemble pour assurer leur prospérité.
1: J'irais avec A, moi.
2: Oui, en fait, c'est une boisson alcoolisée à base de miel, de l'hydromiel, qui était célébrée alors pendant un cycle lunaire complet après la fin. Ça favorisait le bonheur et la fertilité.
1: Ah ben, on va essayer ça, les chums.
2: Dans quel pays les invités cassent-ils des assiettes et de la vaisselle avant le mariage pour porter chance? Est-ce en Grèce, en Allemagne ou en Autriche?
1: En Grèce.
2: En Grèce, c'est après le mariage. Avant le mariage, c'est en Allemagne et c'est appelé le Polterabend, qui consiste à briser de la porcelaine pour les futurs mariés. Doivent ensuite tout nettoyer ensemble, ce qui symbolise qu'ils sauront affronter les défis de la vie à deux.
1: Bon.
2: Moi, si tu me fais un bordel avant mon mariage que je dois nettoyer, je pense que je te pète la gueule.
1: Non, c'est ça. Moi aussi, tu viendras pas à mes noces, là.
2: J'en connais pas allemand. Pourquoi les mariés portent-elles traditionnellement un voile? Pour éloigner les mauvais esprits, pour cacher la robe jusqu'au baiser ou pour respecter une ancienne règle religieuse?
1: Moi, je dirais pour les moustiques. Non, c'est pas vrai, mais je dirais avec ça.
2: Les mauvais esprits, c'est la bonne réponse. Dans l'Antiquité, on croyait que les voiles protégeaient les mariés des mauvais esprits ou des personnes jalouses jusqu'à la fin de la cérémonie.
1: Ah ouais!
2: On salue certaines personnes qui sont jalouses.
1: Ouais.
2: Quel est le record du... Quel est le record du plus grand nombre de demoiselles d'honneur lors d'un mariage? 84, 123 ou 168?
1: 168.
2: Ouais, c'est un record qui est homologué par le record Guinness. Imaginez coordonner 168 robes et les bouquets de fleurs.
1: Hey, j'en ai trois puis j'ai le goût de me gonner dans la tête.
2: Quelle est la fleur la plus populaire dans un bouquet de mariage? La rose, la tulipe ou l'orchidée?
1: L'orchidée. La rose.
2: La rose, ouais, ça demeure la préférée des mariés partout dans le monde. Ça symbolise l'amour, la passion et la fidélité. Dernière question. Pourquoi lance-t-on traditionnellement du riz sur les mariés? Pour éloigner les mauvais esprits parce qu'elle symbolise la fertilité et l'abondance ou pour souhaiter un voyage de noces? Là, j'ai vu ta face. C'est qu'à une certaine époque, au lieu d'être les confettis de papier, c'était ouais. du riz.
1: Ah, ouais.
2: Mais ça revient au même. C'est comme un peu la même tradition.
1: Ouais. Mais là, c'est pas pour les mauvais esprits.
2: Mmh.
1: Ah, ouais?
2: Non, en fait, c'est okay. pour symboliser la fertilité et l'abondance. Ah, alors, aujourd'hui, le riz est souvent remplacé par des pétales de fleurs, des bulles ou des confettis biodégradables afin de protéger les oiseaux et respecter l'environnement.
1: Ça, c'est hot! Hey, moi, là, je vous donne un scoop, la gang, là. Mais si vous venez à mon mariage, on va faire des bulles.
2: On va péter dans l'eau?
1: Non! Ça, c'est après le lendemain de ta brosse de mariage.
2: Alors, voilà. Il y a des traditions ou non qu'on aimera respecter lors de ton mariage ou des autres mariages.
1: Hey, merci! Salut. Je me sens prête à me marier.
2: Oh
1: merci.
2: Boy! Pas lui!
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1: Ouais, mais avec un crinqué comme ça, j'espère que mon chum changera pas d'idée pour notre mariage dans deux semaines. Et on poursuit en musique notre vendredi matin sous le soleil avec Phil Rockett et Catherine Sans Regret qui sera invitée de Fred Dionne à Mont-Carmel en fête ce dimanche à 17h30. C'est crazy dans Country Pop le matin. Bon vendredi!

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1: Ça va vite quand même, hein, parce que dans les prochaines minutes, Robert Bernard reviendra faire le tour de l'actualité du jour. Qu'est-ce qu'on surveille aujourd'hui dans les nouvelles? Et on va partir aussi notre 92 minutes de hits sans pub dès 8h30. Je reste avec vous autres jusqu'à midi avec plus de musique, plus de new country, vos billets pour l'Assaut Montréal. Et my God, j'ai tellement hâte de vous la présenter. Mais j'ai la nouveauté d'Ella Langley à vous faire tourner. J'ai bien trop hâte. Et là, tantôt, quand je vous ai fait voter pour la classique pop, les votes là, étaient très, très serrés. Fait que je vais faire un petit compromis du vendredi. Je vous faisais choisir entre Lynyrd Skynyrd ou Kylie Minogue. Et Kylie Minogue, ben, on va se l'offrir un petit peu plus tard dans notre 92 minutes de hit. Sans pub, soyez là. Et merci de nous avoir choisis. Puis on est là sur vos ordi au bureau au countrypop.ca. Bon vendredi.
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9: Il faut savoir qu'il est déjà rendu 8h27 et du côté de la carte interactive du MTQ Robert, ça circule super bien. On est dans le vert partout, même sur le pont La Violette. On fait un dernier tour de l'actualité ce matin. On surveille quoi aujourd'hui dans les nouvelles?
10: Eh bien, des matelas, des meubles et des objets s'accumulent à l'extérieur d'un garage occupé par Éric Turgeon sur l'avenue Saint-Marc à Shawinigan. Le maire Yves Lévesque dit qu'il analyse le dossier afin de déterminer les interventions nécessaires. Des travaux sur une prise d'eau à Saint-Tite entraînent une interdiction de consommer l'eau du robinet jusqu'à nouvel ordre. Le service de police de Trois-Rivières enquête sur le vol d'une pancarte en forme de voiture de police installée près d'une garderie de la rue Vachon pour inciter les automobilistes à ralentir.
9: Oui, on en voit une voiture comme face de chez Cité Machinerie là, dans ce coin-là,
10: c'est la Saint-Laurent. La crise du marché immobilier appréhendée par les experts lors du renouvellement des prêts hypothécaires ne s'est finalement pas avérée. Selon une étude publiée par la presse, Desjardins souligne que même si le nombre de propriétaires qui accusent du retard dans leur versement hypothécaire augmente, il n'a pas atteint un niveau historique. Et enfin, selon des informations transmises par Israël aux États-Unis, l'Iran préparerait un nouveau complot visant à assassiner le président américain Donald Trump, et ce alors que les négociations entourant un protocole d'entente est en cours.
9: On va surveiller ça de près. C'est des grosses nouvelles, ça, là.
10: Ben oui,
9: c'est pas de la petite bière.
10: Non, non. Tu l'as bien dit.
9: Oui, c'est pas de la petite bière. Mais parlant de petite bière, on est vendredi, il fait beau. Bon, peut-être pas à 8h29, mais quand même, en fin de semaine, on va pouvoir peut-être en déboucher une si ça vous tente, parce qu'il va faire vraiment beau. Le soleil va être là aujourd'hui, max à 29 avec humidex, généralement ensoleillé pour demain, max à 26, 27 avec du soleil pour dimanche, 29 avec du soleil pour lundi. On a un petit 30 % de possibilité d'averse là, pour mardi, puis mercredi, jeudi, encore du gros soleil. J'aimerais ça que ça s'étire de même, le beau temps, au moins jusqu'au 25 juillet.
10: Ben, je comprends, c'est même plus.
9: Fasse beau. Ben oui,
10: jusqu'au
9: même plus.
10: 25 décembre.
9: Ah, hein? Oui. Ah, mais là, on partira en Floride. Ben hein, oui. Là, on devrait être correct. Ben. Mais Robert, ça a été un plaisir d'être avec toi cette semaine.
10: Première semaine.
9: Oui, parce que c'est la bonne nouvelle, c'est qu'on se retrouve dès lundi prochain.
10: Exactement.
9: Nico va avoir une super belle semaine de vacances pour la semaine prochaine aussi.
10: Nico ne voudra plus revenir.
9: Il va revenir bronzer. Lui, il bronze l'été, là. C'est fou raide.
10: Ah oui?
9: Oui.
10: Et bon sang. Fait
9: que si vous le croisez à Louisville, là, regardez-y le beau bronzage.
10: Oui.
9: Hey Robert, c'était bien, bien le fun. Et savez-vous quoi, la Mauricie? C'est le temps, en ce vendredi, de partir notre 92 minutes de hit sans arrêt.
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9: Oh, ben là, la Fanny, elle a oublié de changer le bed de Nathalie. C'est pas Nathalie qui vous accompagne, c'est Steph. Hein, je reste avec vous autres. Il est 8h30, votre journée commence au travail. Merci de nous avoir choisis. 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Et si vous venez d'arriver à Job, là, c'est super facile. Vous allez pouvoir nous pogner sur Internet. countrypop.ca. Robert, qui n'a pas quitté, je pense qu'on a passé une belle semaine. Hein?
10: Ben oui, je ne veux plus partir.
9: Reste avec moi jusqu'à midi.
10: Parfait.
9: On va avoir bien du fun.
10: Ouais.
9: Et là, la Mauricie, n'oubliez pas, j'ai vos billets pour l'Assaut Montréal. Je vous donne des codes à me texter au courant de l'avant-midi. Je vais vous donner une chance supplémentaire en plus aujourd'hui parce que vous êtes tellement nombreux à participer. Je vais vous donner tous les détails dans les prochaines minutes. Et d'ici là, ben, on aura plus de musique parce qu'on part notre 92 minutes de hit sans pub avec pas n'importe quoi. Bryan Adams s'en vient avec Run to You, Morgan Wallen, Matt Lang avec Getcha. Et je vous ai fait voter tantôt pour la classique pop. J'avais mis dans les choix Kylie Minogue avec Can't Get You Out of My Head. Je vais faire un comprimé ce vendredi. Je vais vous l'offrir dans 3 minutes 30. Le temps de s'offrir quelque chose d'extraordinaire. C'est la nouveauté d'Ella Langley. L'Ella Langley, on l'aime-tu assez? Elle est tellement belle. C'est sûr qu'elle est fine. Est tellement bonne. Cette nouveauté-là s'appelle Love and Life Again et je vous l'offre pour bien partir votre vendredi. Puis on est là aussi sur vos ordi au bureau, countrypop.ca. Bon début de week-end.

Déjà 8h41 minutes dans Country Pop au travail, dans notre 92 minutes de hits sans pub. Le soleil est là. On aura une très belle journée et on aura un très beau show à nous présenter le 24 août prochain. C'est la nouvelle tournée Roll with the Punches de Bryan Adams qui s'arrête à l'amphithéâtre de Trois-Rivières et j'ai réussi à mettre la main sur des billets. Je suis tellement contente. Bon, ça a coûté un peu cher, mais gars, on va couper dans le budget de l'épicerie puis ça va être bien correct. Mais sans blague, il reste 4 billets à vendre du côté de l'amphithéâtre, mais c'est 680 $ le billet. Si jamais ça vous tente de payer ce prix-là. Et sinon, ben, on a aussi l'esplanade gazonnée qui peut vous offrir des places aussi. Donc, il en reste vraiment plus beaucoup. Ça va être assez rempli. Merci. Et parlant de Bryan Adams, c'est une de ses chansons préférées qu'on s'offre dans 2 minutes 38. Run to you. Connaissez, on vous offre toujours plus de musique, plus de new country dans notre 92 minutes de hits sans pub. Ce chanteur-là fait pas mal l'unanimité. Il y a bien du monde qui l'aime et je comprends pourquoi. Il est tellement talentueux. C'est Morgan Wallen et Last Night dans Country Pop au travail. Bon vendredi, c'est la petite...

On est le vendredi 10 juillet aujourd'hui. Il fait beau, il fait soleil. On a hâte de profiter de l'été pendant vos vacances. Mais je vais commencer tranquillement, pas vite, à avoir hâte à l'automne. Lancez-moi pas des tomates. C'est que le 23 octobre prochain au MTLUS, c'est Matt Lang qui fera son lancement d'album Ain't That Bad avec le lancement de la tournée aussi. J'ai bien, bien hâte de voir ça parce que vous le savez, Matt Lang, on l'adore. Et justement, en parlant de Matt Lang, bien, il me semble que ça va bien partir notre vendredi à job si on s'offre Getcha dans Country Pop au travail. 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
1: Ça va vite quand même, déjà 9h dans Country Pop au travail. Peut-être que vous commencez votre journée, vous aussi. Ben, je vais être là pour vous motiver. J'ai plus de musique, plus de new country pour vous autres. Des choses à faire en fin de semaine aussi. C'est pas les idées qui vont me manquer. Ça tourne dans ma tête. J'ai plein d'idées pour vous autres. J'ai vos billets pour l'Anseau Montréal aussi. Manquez pas ça. Et bien évidemment qu'on poursuit notre 92 minutes de hit sans pub. Entre autres, Thomas Rhett viendra faire son tour de week-end lendemain de veille. Ella Langley, Luke Combs. Et ce qui s'en vient pour vous autres, déjà dans 3 minutes, Ray et Where Is My Husband? Un 3 minutes de pur bonheur avec plus de musique, plus de new country. C'est Nate Smith et World on Fire dans Country Pop au travail. Et je vous le rappelle, si vous êtes au bureau, c'est facile de nous écouter. Vous allez sur vos ordi countrypop.ca et vous nous écoutez en ligne. Merci de nous avoir choisis. Bon vendredi. 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

0: 92 minutes de hits sans pub se poursuit avec Stats et Comment te dire dans Country Pop au travail.
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commence bien notre matin ensemble en ce vendredi 10 juillet, vous le savez. J'ai vos billets pour l'Anso Montréal. Ça se déroule au Parc Jean-Drapeau le 15 et 16 août prochain. Et j'ai une paire de billets à vous offrir qui est valide pour les deux jours pour toutes les shows. John Pardy, Thomas Shrett, le James Barker Band, Coetzel, Mumford & Son. Et vraiment, ça va être malade. Old Dominion aussi. Donc, soyez là parce que dans 12 minutes, je vous donne le code à me texter. Et d'ici là, ben, on poursuit avec plus de musique. Cette chanteuse-là, si elle vient à l'Anso, je me garoche au Parc Jean-Drapeau. C'est Ella Langley qui s'en vient dans 3 minutes 30 avec Choosing Texas.

Shawi Mekina, Kedé Chino, un gros merci d'encourager votre radio à Country Pop 92.9. Et là, vous le savez, on a vos billets pour l'Assaut Montréal. Et là, je sais que vous êtes au travail. Peut-être que le vendredi, vous voulez clencher vite, vite vos dossiers. Mais quand même, je vous conseille de prendre votre téléphone cellulaire et de m'envoyer soit un texto ou un message vocal avec 92 L'Assaut et me dire pourquoi vous aimeriez avoir vos billets pour l'Assaut Montréal et avec qui vous partagez votre paire de billets pour le gros festival qui s'amène au Parc Jean-Drapeau à Montréal le 15 et 16 août prochain. J'ai très hâte de vous entendre ou de vous lire et je vous donnerai une autre chance de plus un petit peu plus tard dans Country Pop au travail d'ici midi. Et d'ici là, ben, c'est plus de musique qui s'amène à Country Pop 92.9. C'est The Weeknd et I Feel It Coming. Justement, parlant de l'Assaut Montréal, on va s'offrir une des grosses têtes d'affiche qui sera là cette année. C'est Thomas Rhett et Beautiful As You dans Country Pop au travail et au countrypop.ca. 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

manquez pas ça du côté de la Mauricie le 19 septembre prochain au Théâtre du Cégep de Trois-Rivières et le 3 octobre du côté de la salle Philippe Filion du Centre des Arts. C'est Ludovic Bourgeois qui va nous présenter son nouveau show qui a été mis en scène par Sylvain Cossette, Karaoké 90. Et justement, parlant de Ludovic Bourgeois, c'est lui qui poursuit notre 92 minutes de hits sans pub avec Rêveur dans Country Pop au travail. Et on est là aussi, appelé mobile Radio Country Pop.

nous faut du soleil aussi pour penser des beaux week-ends. Hein? Ça aide au moral. Et savez-vous quoi? C'est ce qu'on nous prévoit pour aujourd'hui. Le soleil s'est déjeuné là, depuis plus tôt ce matin. Et ça sera comme ça pour toute la journée. Généralement ensoleillé, maximum à 29 avec Humidex pour aujourd'hui. Demain, c'est généralement ensoleillé avec 30 quand même avec Humidex. 27 avec du soleil dimanche. 29 avec du soleil lundi. On a un 30% de possibilité d'averse pour mardi. Mais ça, 30%, c'est rien. On va se le dire. Et retour du gros soleil pour mercredi et jeudi. Donc, on est vraiment sur un long stretch de beau temps. Et d'ici là, ben, c'est plus de musique, plus de new country pour vous autres. Ça, là, il ressent le beau temps, lui, Brett Kessel, parce qu'on est toujours de bonne humeur quand on entend sa musique. C'est Make a Life, Not a Living dans Country Pop au travail et au countrypop.com.

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1: Et justement, William Cloutier, qu'on vient d'entendre, sera de passage à Mont-Carmel en fête dès ce soir, 18h à Mont-Carmel, bien évidemment. Et il y a des shows dans la région à ne pas manquer en fin de semaine. Je vous en reparle d'ici 10h30. Et d'ici là, ben, j'ai plus de musique pour vous autres, plus de New Country. Et aussi, la solution pour que la famille mange pour 1$ par personne au beau soleil ce soir. Je vous donne mon truc vers 10h15. Et d'ici là, ben, on repart avec plus de New Country. C'est Bailey Zimmerman qui s'amène avec Chevy Silverado dans Country Pop au travail. 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Bon vendredi!
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1: Ici Robert Bernard. Vendredi 10 juillet, en manchette. Le taux de chômage a légèrement diminué au pays en juin, selon les données de Statistique Canada dévoilées aujourd'hui. Le taux s'est établi à 6,5% le mois dernier, soit une baisse de 0,1 point de pourcentage. Au Québec, le taux de chômage a également quelque peu baissé pour atteindre 5,4%. De retour chez nous, depuis le début de juillet, des matelas, des meubles s'accumulent à l'extérieur d'un garage occupé par Éric Turgeon sur l'avenue Saint-Marc à Shawinigan. Selon le Nouvelliste, la gestionnaire évoque des odeurs et la présence présumée de rongeurs et des risques pour la salubrité. Le maire Yves Lévesque s'est rendu sur place et a confirmé que la ville communiquera avec le propriétaire du terrain et déterminera les interventions nécessaires dans le respect des règles municipales. Deux chantiers de construction attirent notre attention. À Trois-Rivières, une voie sur trois sera fermée sur l'autoroute 40 en direction ouest pendant environ 20 semaines dans le cadre des travaux de réfection du pont au-dessus de la rue Bonaventure. Et à compter dimanche, sur l'autoroute 55 à Saint-Étienne-des-Grès, la circulation en direction nord se fera à contresens pendant environ 6 semaines en raison du remplacement de ponceaux. 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

dans Country Pop au travail à 10h02. C'est toujours Steph qui vous accompagne jusqu'à midi avec plus de musique, plus de new country. Il fait beau, il fait soleil, c'est les vacances. Peut-être que vous tombez en vacances aujourd'hui aussi. Ben, j'ai une solution pour vous autres si vous voulez manger en famille pour 1$ par personne au beau soleil ce soir. J'ai mon truc à vous dévoiler dans 3 chansons. Le temps de s'offrir Jean Leloup, la reprise en

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Justement, on va lui rendre hommage à Jean Leloup à partir du 15 juillet prochain, donc mercredi prochain. C'est la grande première du spectacle Paradis perdu présenté par le Cirque du Soleil à l'Amphithéâtre de Trois-Rivières. Il y a des représentations du mercredi au samedi avec quelques supplémentaires jusqu'au 15 août. N'oubliez pas d'aller chercher vos billets. Et là, ça sera possible d'aller souper en famille pour 1$ par personne ce soir avec le beau temps, avec le beau soleil. C'est du côté des Aigles de Trois-Rivières. Parce que là, je sais pas si vous étiez au courant de la promo, mais quand il y a 2000 personnes et plus, toute la bouffe est à 1$ aux Aigles de Trois-Rivières. Moi, je salue ceux qui vont travailler à la cantine. Ils vont avoir de la broue dans le toupette plus tard ce soir. On joue contre les Capitales de Québec, donc c'est pourquoi que c'est déjà... on a déjà 2000 billets de vendus et plus il fait beau, il fait soleil, vous payez votre billet d'entrée, vous allez passer une belle soirée au baseball et vous mangez pour 1$ par personne. C'est sûr pratiquement qu'on va se croiser là-bas, soit aujourd'hui ou demain, parce que demain, c'est exactement la même promo qu'on vous offre. Hey, dans 3 minutes, c'est les Red Hot Chili Peppers qui s'amènent avec Under the Bridge. Ça, on poursuit notre blitz d'une heure de hits sans pub partout dans Shawinigan et Deschenaux avec le mari de la chanteuse Megan Patrick. C'est Mitchell Tenpenny, We Got History à Country Pop 92.

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toujours plus de musique, plus de new country pour vous autres. Et là, c'est vendredi 10 juillet. Il y a des shows partout dans la région, notamment du côté des grandes soirées Desjardins à la place du marché au centre-ville de Shawinigan. Ça a commencé dès la semaine dernière avec les deux frères et vous pouvez arriver dès 19h. Il y a un DJ sur place. Et ce soir, c'est Clément Jacques qui s'amène à Shawinigan. J'ai bien, bien hâte d'aller le voir. Je veux aller faire mon tour. Je l'adore, Clément Jacques. Il y a aussi Mont Carmel en fête qui commence aujourd'hui. Et dans la programmation, là, il y a quand même des très gros noms qui s'en viennent à Mont-Carmel. Ça commence dès 18h ce soir avec William Cloutier. À 20h, on a Lou Adrienne Cassidy qui remporte tous les prix à la disque à chaque année. Et on a le groupe Les Trois Accords à 22h. Et ça se poursuit là pour toute la fin de semaine. Entre autres, demain, Les Vulgaires Machins à 22h. Et dimanche, c'est comme la soirée New Country. On a dès 17h30, Fred Dionne avec Catherine Sans Regret, son artiste invité. 19h, notre beau Francis de Grandpré qui va être là. Et c'est lendemain de veille qui va mettre le party dès 21h dimanche. Et justement, parlant de ce qui s'en vient d'un show en Mauricie, Clément Jacques, bien, on va se l'offrir avec Marie-Mé dans 2 minutes 57, le temps de s'offrir Sam Hunt et Outskirts dans Country Pop au travail.

Je vous rappelle que Clément Jean qui sera du côté des grandes soirées des Jardins ce soir à la place du marché du côté de Shawinigan. Et on poursuit notre blitz d'une heure de hits sans arrêt avec le beau soleil qu'on a en Mauricie avec Roxane Bruno et Hold Me Close dans Country Pop au travail et au countrypop.ca.

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Et ce qui vaut la peine aussi, c'est qu'on va retourner en 2005 en musique. Je l'aime tellement, celle-là. Il y a tellement des beaux yeux bleus à part de ça. C'est Rob Thomas qui s'en vient dans 3 minutes et demie avec Lonely No More.

je me rappelle, ça jouait au primaire quand j'étais à l'école en 2005 et je me rappelle encore l'entendre à radio quand j'étais jeune. Puis là, j'ai bien l'honneur de vous l'offrir dans 3 minutes, le temps de s'offrir plus de musique et plus de New Country, Marimé et Tébé, qu'on s'offre à l'instant. Je vous rappelle que Marimé travaille sur un album country. J'ai bien hâte d'entendre ça. C'est The Good Ones dans Country Pop au travail. Bon vendredi!

0: boulot.
1: Et moi, je reste au boulot jusqu'à midi parce que je vous accompagne avec des blitz d'une heure de hits sans arrêt et une dernière chance de remporter vos billets pour l'Assaut Montréal vers 11h15. Et d'ici là, ben, restez avec nous autres parce qu'on a plus de musique, plus de new country qui s'en vient. Entre autres, Dan and Shay et C'est Saut pour bien continuer notre vendredi sous le soleil. Et lâchez pas, peut-être que vous tombez en vacances aujourd'hui. On va en profiter du mieux qu'on peut. Et il y a des choses à faire aussi en fin de semaine. Je vous en reparle au courant de la prochaine heure. Et d'ici là, ben, on repart en musique avec Dan and Shay.
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15: Ici Robert Bernard, vendredi 10 juillet, en manchette. Le taux de chômage a légèrement diminué au pays en juin, selon les données de Statistique Canada dévoilées aujourd'hui. Le taux s'est établi à 6,5% le mois dernier, soit une baisse de 0,1 point pourcentage. Au Québec, le taux de chômage a également quelque peu baissé pour atteindre 5,4%. De retour chez nous, depuis le début de juillet, des matelas, des meubles s'accumulent à l'extérieur d'un garage occupé par Éric Turgeon sur l'avenue Saint-Marc à Shawinigan. Selon le Nouvelliste, la gestionnaire évoque des odeurs et la présence présumée de rongeurs et des risques pour la salubrité. Le maire Yves Lévesque s'est rendu sur place et a confirmé que la ville communiquera avec le propriétaire du terrain et déterminera les interventions nécessaires dans le respect des règles municipales. Deux chantiers de construction attirent notre attention. À Trois-Rivières, une voie sur trois sera fermée sur l'autoroute 40 en direction ouest pendant environ 20 semaines dans le cadre des travaux de réfection du pont au-dessus de la rue Bonaventure. Et à compter dimanche, sur l'autoroute 55 à Saint-Étienne-des-Grès, la circulation en direction nord se fera à contresens pendant environ 6 semaines en raison du remplacement de Ponce. 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

Et vous allez pouvoir en profiter aussi de votre week-end du 15 et 16 août prochain au Parc Jean-Drapeau à Montréal parce que j'ai vos billets pour l'Anseau. Je vous donne la dernière chance de me texter dans trois chansons. Et d'ici là, on s'offre la nouvelle mariée. Ça a dû coûter des millions, ce mariage-là. Taylor Swift, The Fate of Ophelia dans Country Pop au travail. Bon vendredi.

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personne dans Shawinigan ou Desjenoux qui va remporter sa paire de billets pour l'Assaut Montréal va feel good en fin de semaine. Et justement, je vous donne une autre chance, là, de remporter vos billets pour le gros festival New Country qui aura lieu au Parc Jean-Drapeau à Montréal le 15 et 16 août prochain. Textez-moi 92 L'Assaut avec qui vous aimeriez y aller, pourquoi vous voulez aller à L'Assaut et envoyez-moi aussi votre adresse courriel. Je vous souhaite bonne chance. Et d'ici là, on poursuit notre blitz d'une heure de hits sans pub à Country Pop 92.9 avec Journey et Don't Stop Believing.

attention, on s'offre un band que vous pourrez voir à l'Anson Montréal si vous remportez vos billets. C'est Old Dominion et Coming Home dans Country Pop au travail. On est là à Country Pop 92.9, je vous le rappelle, mais on est là aussi d'une manière très, très facile et gratuite. 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

ça me rappelle des beaux souvenirs, mon coach à la voix en 2018. Et on poursuit notre blitz d'une heure de hits sans pub avec une fille de chez nous qui est en show partout cet été avec sa nouvelle tournée. C'est Laurence Saint-Martin. Et quand t'es là dans Country Pop au travail...

vous dit que c'est pas les choses qui manquent à faire à Mauricie en fin de semaine, entre autres les grandes soirées des jardins ce soir. On a aussi les aigles de Trois-Rivières qui affrontent, oui, les capitales de Québec ce soir et demain du côté de Trois-Rivières. 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Avec la température qu'on nous prévoit des prochains jours, ça va être parfait pour aller faire son tour. Hey, ça là, my god, on retourne d'un classique dans 3 minutes, c'est Irène Cara qui s'en vient avec Flashdance.

c'est sûr, vous le savez, on saupoudre nos blitz d'une heure de hits sans arrêt de New Country. Et c'est ce qui poursuit là, notre blitz d'une heure de hits sans pub. Keith Urban et Straight Lines dans Country Pop au travail. Puis on est là, si vous travaillez, vous autres aussi, countrypop.ca. Wow.

fois, bonne chance à tous ceux qui ont texté pour remporter vos billets pour l'Assaut Montréal. Je fais le décompte dans les prochaines minutes. Et d'ici là, ben, on va s'offrir un groupe qui sera de passage justement au parc Jean Drapeau pour l'Assaut Montréal, un groupe québécois qu'on aime tellement ici à Country Pop. C'est le Blue Ridge Band et le Rush dans Country Pop au travail.

dit qu'on est de bonne humeur avec la température comme aujourd'hui. 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Et là, c'est maintenant le temps d'aller en profiter pour moi parce que c'est terminé pour Country Pop au travail. C'est Country Pop le week-end qui s'en vient dans quelques minutes avec Ariane D'Amour. Ariane qui vous accompagne jusqu'à 18h avec plein de gros hits New Country. Manquez pas ça. Et d'ici là, ben, c'est quand même un petit congé parce que je serai là dès demain, 8h30 avec vous autres pour vous accompagner. Manquez pas ça. On va avoir bien du fun avec notre café demain matin et même dimanche matin aussi. Je vous accompagne de 8h30 à midi. Mais d'ici là, je m'en vais profiter du bon temps un petit peu. Et on se retrouve dès demain. Je vous laisse entre les bonnes mains d'Ariane. On se dit à demain. Bye bye!

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6: Ici Robert Bernard, vendredi 10 juillet. Depuis le début de juillet, des matelas, meubles et divers objets s'accumulent à l'extérieur d'un garage occupé par Éric Turgeon sur l'avenue Saint-Marc à Shawinigan, suscitant l'inquiétude des résidents et de la fruiterie Riquier. Selon le Nouvelliste, la gestionnaire évoque des odeurs, la présence présumée de rongeurs et des risques pour la salubrité, ce qui pourrait nuire à son commerce soumis aux normes du MAPAC. Le maire Yves Lévesque est intervenu rapidement, s'est rendu sur place et a confirmé que la ville communiquera avec le propriétaire du terrain et analysera le dossier afin de déterminer les interventions nécessaires. La ville de Shawinigan rappelle à la population qu'il existe des règles quand même strictes en matière d'utilisation de l'eau potable, particulièrement en cette période de sécheresse. Depuis le début juillet, une augmentation significative de la consommation en eau de plusieurs quartiers de la ville. Afin de conserver une marge de manœuvre pour répondre à des conditions d'urgence, par exemple un incendie, la ville demande votre collaboration pour respecter les mesures qui ont été mises en place, notamment l'interdiction d'arrosage du gazon, et ce, en tout temps. Le remplissage des piscines est permis de 22h à 7h seulement. Le lavage d'un véhicule est permis une fois par semaine seulement si un seau de lavage ou un pistolet d'arrosage à fermeture automatique est utilisé. Les nouvelles projections de l'Institut de la statistique du Québec indiquent que la population de la province devrait se stabiliser autour de 9,2 millions d'habitants au cours des prochaines décennies. La Mauricie et l'Outaouais devraient connaître une croissance, tandis que Montréal, le Saguenay et surtout la Côte-Nord verront leur population diminuer. Malgré cette stabilisation, les besoins en logement continueront d'augmenter en raison du vieillissement de la population et de l'évolution des ménages. La présence du premier ministre Mark Carney hier en Arabie Saoudite divise. Ses critiques lui reprochent son indulgence face à un régime qui ne respecte pas les droits de la personne. Compte rendu, Stéphane Boucher.
7: L'ancien chef du Bloc québécois, Gilles Duceppe, trouve inacceptable que Mark Carney ait évité la question des droits humains lors de ce voyage.
8: Ça veut pas dire faire la morale aux autres, mais ça veut dire avoir un certain nombre de principes.
7: Thomas Junot, professeur spécialisé en affaires publiques internationales, estime de son côté que le Canada se devait de prioriser l'aspect économique.
9: Le Canada a des problèmes importants dans ses relations avec les États-Unis. On a un intérêt vital à diversifier nos relations commerciales.
7: Il souligne l'impuissance d'Ottawa.
9: L'idée selon laquelle le Canada peut avoir une influence en Arabie Saoudite, c'est une fantaisie.
7: Mark Carney a prétexté des améliorations en Arabie Saoudite, s'étonne Gilles Duceppe.
8: Maintenant, les femmes ont le droit de conduire une auto. Elle est en charge pas à peu près. Hein?
7: La monarchie se classe 132e sur 146 pays en termes d'égalité hommes-femmes, selon un rapport du Forum économique mondial. Stéphane Boucher, Cogeco Nouvelle.
10: Deux chantiers entraîneront des répercussions sur la circulation dans la région. À Trois-Rivières, une voie sur trois sera fermée sur l'autoroute 40 en direction ouest pendant 20 semaines environ, dans le cadre des travaux de réfection du pont au-dessus de la rue Bonaventure. Et à compter de dimanche, sur l'autoroute 55 à Saint-Étienne-des-Grès, la circulation en direction nord se fera à contresens pendant environ 6 semaines en raison du remplacement de ponceaux. L'accès par le boulevard des Forges sera fermé et des détours seront en place. 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
11: Bon début de vendredi après-midi, tout le monde. Ariane qui s'installe pour le road trip du week-end. On lance officiellement la fin de semaine ensemble. J'espère que vous avez passé une excellente semaine. Je sais pas pour vous, mais elle a été un peu plus tough cette semaine parce qu'avec les deux dernières semaines, on avait comme un congé. Ah, le mercredi, là, ça a été une pleine semaine de travail un peu plus spéciale. Et ben, si jamais vous étiez en congé cette semaine, vous avez été chanceux. Une super de belle journée. Et on aura droit également à un super de beau week-end. Et on va lancer ça ensemble en grande force au courant de l'après-midi. Des suggestions d'activités pour l'après-midi et la fin de semaine également. J'aurai pour vous la nouveauté New Country du vendredi aux alentours de 15h15. Les crinqués seront là aux alentours de 17h10. Et bien sûr, un blitz d'une heure de hit sans arrêt avec toujours plus de musique et toujours plus de New Country, du Warren Zider, Luke Bryan, Old Dominion à venir dans les prochaines. Mais pour le moment, c'est Blake Shelton avec Sleep Country or Die Trying en ce vendredi 10 juillet.

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vendredi après-midi. Ariane qui vous accompagne jusqu'à 18h dans le road trip du week-end. J'espère que vous passez une excellente journée jusqu'à présent. Quels sont vos plans de la fin de semaine? 819-519-1031. 819-519-1031. J'ai envie de connaître vos plans du week-end pour adapter la musique à votre week-end, parce que c'est ça qu'on fait ici à Country Pop. On s'adapte à ce que vous vivez, à ce que vous passez comme week-end. Alors, n'hésitez pas à m'envoyer d'ailleurs vos demandes spéciales. Et là, ben, ce soir, il y aura de la danse en ligne une fois de plus du côté de l'Expo Théâtre. Je vous donne plus de détails avec les spectacles de la journée. Mais juste avant, cette chanson-là fait partie des danses en ligne les plus populaires. Et même lui, quand il la chante sur la scène, il se shake le bassin malgré son âge. Il a commencé à dire qu'il va relaxer un peu parce que il a plus 20 ans, mais c'est pas grave. On l'aime tellement. Voici Luke Bryan, c'est Country Girl. Shake it for me à Country Pop.

Partout à travers la Mauricie et la Naudière, c'est le road trip du week-end qui se poursuit. Ariane qui vous accompagne. J'espère que vous profitez pleinement de votre belle journée. Ne manquez pas l'avant-dernière journée aujourd'hui du côté de l'Expo TR. Ça ouvre depuis midi. C'est ouvert jusqu'à 23h ce soir. Plusieurs activités là, tout au long de la journée, notamment des spectacles de cirque. Il y aura même de la lutte ce soir à compter de 19h. Il y a le Lucky Dance Country qui seront là pour vous donner des cours de danse en ligne et vous faire danser tout au long de la journée. Également, ce soir, pour les amateurs de musique latine, spectacle latino avec Lou Julian qui sera là à compter de 20h. Alors, l'Expo TR, ça se poursuit une fois de plus tout au long de la journée. Des super de belles activités. Je vous rappelle que l'accès au site est gratuit. Faut payer pour les manèges, mais vous avez quand même plusieurs activités gratuites sur le site. Ça se poursuit aujourd'hui et ça se conclut demain pour la 119e édition de l'Expo TR. Alors, n'hésitez pas à aller faire votre tour. Tous les détails se retrouvent sur leurs réseaux sociaux. Notre prochain artiste a d'ailleurs chanté à l'Expo TR de mémoire. C'est il y a 2 ans ou 3 ans qu'il était là sur la scène d'Expo TR. Voici Tim Hicks. C'est What a Song Should Do à Country.

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Country Pop, on aime ça hein, quand les artistes nous appellent pour nous donner de leurs nouvelles, nous expliquer également là, leur horaire. Et c'est le cas de Vince Lemire qui nous a jasé. Steph Veillette vous a présenté là, ce matin une partie de l'entrevue avec Vince Lemire qui sera chez nous dans une semaine, jour pour jour, du côté de Saint-Alexis-des-Monts. Il offrira un spectacle gratuit là, au Préau Canadair la semaine prochaine. Mais là, on a pris de ses nouvelles. Lui qui chômera pas dans les prochains jours, là, il fait une tournée de la Gaspésie, de la Côte-Nord avant de terminer un 7 jours de spectacle consécutif ici chez nous, dans notre belle Mauricie. Alors, si jamais vous avez manqué l'entrevue ce matin avec Vince Lemire, ben, sachez que c'est possible de réentendre le tout. Ça se passe au countrypop.ca. Et en plus de Vince Lemire, ben, on aura d'autres entrevues. Là. On a jasé ce matin avec Savannah Jade. Ça s'en vient, ça aussi, en ligne. Et ce soir, ben, j'aurai la chance de jaser avec Tyler Joe Miller. Alors, trois belles entrevues d'artistes que vous appréciez beaucoup ici à Country Pop, qui se retrouveront dans les prochaines heures en ligne au countrypop.ca. Parlant de Vince Lemire, on l'aura dans la prochaine avec À la bonne place, mais juste avant, le préféré de Steph Veillette et Warren Zider. Voici Betrayals à Country Pop.

0: Le jeune est belle heure de compléter ensemble dans le road trip du week-end. Ariane qui vous accompagne jusqu'à 18h. J'espère que vous passez un excellent vendredi. Au courant de la prochaine heure, je vous donne tous les détails de notre radio Bingo de la Mauricie parce que ça va être très payant d'être à l'écoute de Country Pop demain soir et de jouer au radio Bingo. Également, des beaux spectacles gratuits que vous allez pouvoir profiter tout au long de la journée de la fin de semaine. Je vous donne plus de détails pour ces belles activités. Bien sûr, pour vous, encore plus de musique, encore plus de New Country pour bien poursuivre notre prochain blitz d'une heure de hit sans arrêt. Robin Ottolini sera là avec Airplane Bottle dans le road trip du week-end à Country Pop.
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13h09 dans le road trip du week-end. Ariane qui vous accompagne à la radio, qui vous gâte et qui vous en offre toujours plus grâce à notre radio Bingo de la Mauricie. 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Voici Ella Langley qu'on s'offre dès maintenant. C'est Be Her à Country Pop.

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1: Vous savez, hein, la gang, avec le coût de la vie, là, c'est de plus en plus dur de pouvoir profiter de sorties familiales, d'aller voir notamment des spectacles. Ça coûte de plus en plus cher, mais quand on a des spectacles gratuits dans la région, on en profite pleinement. D'ailleurs, gros spectacle gratuit ce soir, avec un nom là, qui est littéralement sur toutes les lèvres depuis quelques semaines déjà. Il réussit à faire sa place, un mélange de new country, folk, francophone. Vous allez adorer cet artiste, de qui il s'agit. Je vous le dévoile après les Hunter Brothers. C'est Those Were the Nights à Country Pop.

En décor d'un blitz d'une heure de Etis sans Ariane qui vous accompagne en ce vendredi après-midi dans le road trip du week-end. J'espère que vous profitez pleinement de votre super de belle journée. Et ça pourrait se conclure de belle façon également parce que quoi de mieux que des spectacles gratuits en plein air dans la région. Et c'est ce que les cultures Shawinigan nous offrent tout au long de l'été à tous les vendredis. C'est les grandes soirées des jardins qui sont de retour la semaine dernière. C'était les deux frères là, qui étaient de passage à la place du marché de Shawinigan. Dans les prochaines semaines, il y aura notre bidou national Brigitte Boisjoli, Marjo, Ariane Moffat, un spectacle hommage aux Beatles également, mais là, ce soir, la gang, un gars dont le nom est sur toutes les lèvres dans les dernières semaines, grâce à sa reprise de la chanson Picture avec Marie-Mée. Vous avez deviné, hein, Clément Jacques est de passage ce soir dans la région. Pour vrai, une super de belle découverte musicale à faire. Là, si jamais vous le connaissez pas, vous avez juste entendu Picture, allez le découvrir en spectacle. Son album a été acclamé par la critique au complet et vraiment, là, c'est un gars à surveiller dans l'univers New Country. Et ça tombe bien, c'est gratuit ce soir à la place du marché, là, sur la 5e rue de la Pointe à Shawinigan. Dès 19h, il y aura un DJ par la suite. Le spectacle gratuit de Clément Jacques pour les grandes soirées des jardins. Pour avoir plus de détails, rendez-vous du côté de Culture Shawinigan. Parlant de Clément Jacques, on l'a dans les prochaines avec Marie-Mée et sa reprise de Picture, mais pour le moment, un autre gars qu'on aime bien gros ici. Voici Tucker Wetmore, c'est Brunette à Country Pop.

0: La journée avance, la gang, une autre heure de terminer ensemble dans notre road trip du week-end. J'espère que vous profitez pleinement de votre vendredi après-midi, que vous soyez au boulot, au camping, sur le bateau, en vacances, au chalet. Merci de choisir Country Pop pour passer la journée en ma compagnie. Je vous accompagne jusqu'à 18h. D'ailleurs, au courant de la prochaine heure, je vous donne tous les détails de notre radio bingo de la Mauricie. Également, un spectacle New Country ce soir, pas dans la région. Il faut faire un petit peu de route, mais ça se fait quand même assez bien avec un artiste coup de cœur, Gigeance. D'ailleurs, ce soir, je vous donne plus de détails dans la prochaine heure. Et pour vous, toujours plus de musique, toujours plus de New Country. Pour bien poursuivre notre prochain blitz d'une heure de It Is Sans Arrêt, Luke Combs sera là avec Sleepless in an Hotel Room à Country Pop.
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1: Vendredi 10 juillet 2026. Ici Robert Savard, en manchette. Depuis le début de juillet, des matelas, meubles et divers objets s'accumulent à l'extérieur d'un garage occupé par Éric Turgeon sur l'avenue Saint-Marc à Shawinigan, suscitant l'inquiétude des résidents de la fruiterie à Riquier. Le gestionnaire évoque des odeurs, la présence présumée de rongeurs et des risques pour la salubrité, ce qui pourrait nuire à son commerce soumis aux normes du MAPAC. La ville de Shawinigan rappelle à la population qu'il existe des règles quand même strictes en matière d'utilisation de l'eau potable, particulièrement en cette période de sécheresse. Depuis le début juillet, on note une augmentation significative de la consommation en eau de plusieurs quartiers de la ville. Afin de conserver une marge de manœuvre pour répondre à des conditions d'urgence, par exemple un incendie, la ville demande votre collaboration pour respecter les mesures qui ont été mises en place, notamment l'interdiction d'arrosage du gazon, et ce, en tout temps. Deux chantiers entraîneront des répercussions sur le trafic dans la région. À Trois-Rivières, une voie sur trois sera fermée sur l'autoroute 40 en direction ouest pendant environ 20 semaines dans le cadre de travaux de réfection du pont au-dessus de la rue Bonaventure. À compter de dimanche, sur l'autoroute 55 à Saint-Étienne-des-Grès, la circulation en direction nord se fera à contresens pendant environ 6 semaines en raison du remplacement de ponceaux. Voilà qui complète l'information. 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

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Voici Shania Twain. C'est You're Still the One à Country Pop. 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

En plein cœur d'un blitz d'une heure de Hit sans arrêt, Ariane qui vous accompagne. J'espère que vous passez un excellent vendredi jusqu'à présent. Notre prochain artiste, c'est dans moins d'une semaine qu'il sera de passage Parc Georges V du côté de Québec pour un gros spectacle New Country. Je parle de Nate Smith qui est littéralement la gang là, gonflée à bloc. Il a hâte de revenir en sol québécois. Il me l'a dit à quel point il y a toujours du plaisir ici et à quel point les foules sont survoltées. Et en plus de ça, ben il va être chez nous le 16 juillet et à minuit, là, juste avant que le 17 arrive, il lancera enfin de la nouvelle musique. Lui qui attend avec impatience de nous présenter des nouvelles chansons. Le prochain extrait, Find Me in a Bar, une chanson qui se retrouve sur aucun album, mais sur un projet à venir. Alors, il est ben excité de nous présenter cette chanson-là sur scène, mais également de revenir en scène québécois. Alors, Nate Smith, jeudi prochain, du côté de Québec. On manque pas ça et parlant de Nate Smith, mais c'est toujours bon et on l'aime ben gros. Ça collab avec Tyler Hubbard, c'est After Midnight à

Robert Lamoricy, Lanaudière, il y en a qui vous accompagnent dans le road trip du week-end. J'ai ouvert mon Google Maps pour vous parler du prochain spectacle parce que ce soir, il y a du New Country du côté de La Chute. Puis là, je me suis dit, il me semble que La Chute, c'est plus loin que Québec. Hey, la gang, de Louisville, là, de la station de radio, La Chute, c'est 20 km de moins que de monter à Québec. Alors, je me suis dit, ça fait du sens, ça se fait quand même assez bien. Là, si jamais vous avez envie d'aller voir Tyler Joe Miller. Il est en spectacle ce soir du côté de l'Expo agricole de La Chute. En terminant, là, je descends moi justement là-bas parce que je l'ai en entrevue avant qu'il monte sur la scène. Lui qui a des beaux projets à venir, également de la nouvelle musique là, qui va voir le jour très, très, très bientôt. Là. Alors, ben hâte de lui jaser de ses projets. Alors, La Chute ce soir, si vous avez envie de voir Tyler Joe Miller, qu'on s'offre dès maintenant. Voici Sometimes I Do. 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

En plein cœur d'un blitz d'une heure de été sans arrêt, Ariane qui vous accompagne. J'espère que vous passez un excellent vendredi jusqu'à présent. Toujours un plaisir de vous accompagner dans le road trip du week-end. Notre prochain artiste est de passage en septembre prochain avec sa toute première tournée en tant que headliner. On l'a vu l'été passé là, à Oceaga au Festival Lasso. Je parle de Shibuzi, mais là, il s'amène du côté de la place Belle de Laval avec sa propre tournée, première tournée en tant qu'artiste headliner. Alors, ben hâte de voir le tout 24 septembre prochain à la place Belle. Si jamais vous avez envie d'aller voir Shibuzi, qu'on s'offre dès maintenant, c'est Born to Die à Country Pop.

0: Une autre belle heure de compléter ensemble la Mauricie. Ariane qui vous accompagne jusqu'à 18h d'ailleurs. Au courant de la prochaine heure, j'ai une nouveauté New Country à vous présenter. J'ai bien hâte de vous présenter cette chanson-là. Savannah Jade nous a de la nouvelle musique et c'est cette tune-là que je vous présente dans les 30 prochaines minutes. Ce sera à vous de choisir si on ajoute ou non le tout à notre programmation régulière. Également, les détails du Radio Bingo de la Mauricie. Et notre promesse, c'est de vous offrir toujours plus de musique, toujours plus de New Country pour bien débuter le prochain blitz d'une heure de été sans arrêt. Nate Holler, Sam avec Thought About You, a Country Pop.
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16: Vendredi 10 juillet 2026. Ici Robert Savard, en manchette. Depuis le début de juillet, des matelas, meubles et divers objets s'accumulent à l'extérieur d'un garage occupé par Éric Turgeon sur l'avenue Saint-Marc à Shawinigan, suscitant l'inquiétude des résidents de la fruiterie à Riquier. Le gestionnaire évoque des odeurs, la présence présumée de rongeurs et des risques pour la salubrité, ce qui pourrait nuire à son commerce soumis aux normes du MAPAC. La ville de Shawinigan rappelle à la population qu'il existe des règles quand même strictes en matière d'utilisation de l'eau potable, particulièrement en cette période de sécheresse. Depuis le début juillet, on note une augmentation significative de la consommation en eau de plusieurs quartiers de la ville. Afin de conserver une marge de manœuvre pour répondre à des conditions d'urgence, par exemple un incendie, la ville demande votre collaboration pour respecter les mesures qui ont été mises en place, notamment l'interdiction d'arrosage du gazon, et ce, en tout temps. Deux chantiers entraîneront des répercussions sur le trafic dans la région. À Trois-Rivières, une voie sur trois sera fermée sur l'autoroute 40 en direction ouest pendant environ 20 semaines dans le cadre de travaux de réfection du pont au-dessus de la rue Bonaventure. À compter de dimanche, sur l'autoroute 55 à Saint-Étienne-des-Grès, la circulation en direction nord se fera à contresens pendant environ 6 semaines en raison du remplacement de ponceaux. Voilà qui complète l'information. 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

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Dans moins de 10 minutes, j'ai pour vous la nouveauté New Country du vendredi. Mais pour le moment, voici Post Malone et Blake Shelton. C'est Pour Me a Drink à Country Pop.

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2: OK, oui, la gang, on poursuit notre été avec des nouveautés New Country parce qu'il y en a des nouveautés qui sortent même l'été. Et là, ben la prochaine nouveauté, j'ai eu la chance de lui jaser ce matin. Stéphane Ajad, qui est artiste québécoise, qu'on aime bien, ben gros, on l'a connu dans le groupe Five Roses. Maintenant, elle fait carrière solo. Je travaille l'entrevue pour vous mettre ça en ligne au courant de l'après-midi. Mais elle nous a offert une nouveauté aujourd'hui. Ça s'appelle Kiss My Glass, chanson que j'ai eu la chance d'entendre il y a quasiment un an avec une tête dans un lavabo au salon de coiffure parce que Savannah a fait mes cheveux aussi. Alors, c'est quand même assez spécial que là, la chanson soit maintenant un extrait radio. Si vous aimez ça, textez-moi 819-519-1031 ou via Messenger sur notre page Facebook. Est-ce qu'on ajoute ou non cette chanson à notre programmation régulière? Voici la nouveauté New Country.

Salutations à Suzy Veillette, fidèle auditrice de Country Pop au 92.9, là, qui nous a envoyé un beau message. Grande fan de notre Brigitte Boisjoli nationale. Et parlant de Brigitte Boisjoli, je vous rappelle, vendredi, la semaine prochaine, elle sera en spectacle avec son spectacle Elvis Bring Back 69 du côté de la place du marché. Spectacle gratuit, alors vous aurez la chance de voir Bidou en spectacle gratuitement dans la région. Et pour toi, ma chère Suzy, je t'offre fruits défendus dans les prochaines, mais juste avant. Voici Kane Brown, c'est Cool Again à côté.

Vous êtes toujours à l'écoute du Road Trip du week-end en plein cœur de ce vendredi après-midi. Ariane qui vous accompagne jusqu'à 18h avec toujours plus de musique, toujours plus de new country. 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Voici Dylan Burks. It must be the country, I think.

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1: Une autre belle heure de compléter ensemble dans le road trip du week-end. Ariane qui vous accompagne jusqu'à 18h. J'espère que vous passez une excellente journée. Toujours un plaisir de vous accompagner, de passer mes week-ends en votre compagnie. On a annoncé un nouveau spectacle New Country qui s'amène en sol québécois. Un artiste américain qui viendra nous rendre visite au début du mois de septembre. Les billets sont en vente depuis ce matin. De qui il s'agit, je vous donne plus de détails au courant de la prochaine heure. Et bien sûr, pour vous, toujours plus de musique, toujours plus de New Country. J'adore cet artiste-là. Russell Dickerson s'amène au retour avec Happen to Me à Country Pop.
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10: Vendredi 10 juillet 2026. Bon après-midi, ici Robert Savard. Depuis le début de juillet, des matelas, meubles et divers objets s'accumulent à l'extérieur d'un garage occupé par Éric Turgeon sur l'avenue Saint-Marc à Shawinigan, suscitant l'inquiétude des résidents et de la fruiterie à Riquier. Le gestionnaire évoque des odeurs, la présence présumée de rongeurs et des risques pour la salubrité, ce qui pourrait nuire à son commerce soumis aux normes du MAPAC. Alerté, le maire Yves Lévesque s'est rapidement rendu sur place et a confirmé que la ville communiquera avec le propriétaire du terrain et analysera le dossier afin de déterminer les interventions nécessaires dans le respect des règles municipales. La ville de Shawinigan rappelle à la population qu'il existe des règles quand même strictes en matière d'utilisation de l'eau potable, particulièrement en cette période de sécheresse. Depuis le début juillet, une augmentation significative de la consommation en eau de plusieurs quartiers de la ville a été observée. Afin de conserver une marge de manœuvre pour répondre à des conditions d'urgence, comme par exemple un incendie, la ville demande votre collaboration pour respecter les mesures qui ont été mises en place, notamment l'interdiction d'arrosage du gazon, et ce, en tout temps. Pour les jardins et les potagers, les boîtes à fleurs, les jardinières et les plates-bandes, seul l'arrosage manuel est recommandé et ce, même si la réglementation permet d'autres formes d'arrosage. Le remplissage des piscines est permis de 22h à 7h seulement. Le lavage d'un véhicule est permis une fois par semaine seulement si un seau de lavage ou un pistolet d'arrosage à fermeture automatique est utilisé. Deux chantiers entraîneront des répercussions sur le trafic dans la région. À Trois-Rivières, une voie sur trois sera fermée sur l'autoroute 40 en direction ouest pendant environ 20 semaines dans le cadre de travaux de réfection du pont au-dessus de la rue Bonaventure. À compter de dimanche, sur l'autoroute 55 à Saint-Étienne-des-Grès, la circulation en direction nord se fera à contresens pendant environ 6 semaines en raison du remplacement de ponceaux. L'accès par le boulevard des Forges sera fermé et des détours seront en place. L'ex-chef du Bloc québécois, Gilles Duceppe, affirme avoir rarement vu un politicien aussi hypocrite que Mark Carney. C'est ce qu'il a écrit au premier ministre du Canada après sa visite en Arabie Saoudite. Selon Gilles Duceppe, l'incapacité de Mark Carney à critiquer le pays concernant le respect des droits de la personne est un exemple de son comportement inacceptable. De son côté, le premier ministre a affirmé hier qu'il était inefficace de faire la morale des pays à distance, un argument que ne retient pas l'ex-chef du Bloc québécois.
11: Ça ne veut pas dire faire la morale aux autres, mais ça veut dire avoir un certain nombre de principes. Par exemple, il dit que ça a évolué depuis 20 ans, il n'en revient pas depuis une quinzaine d'années alors qu'il y avait été. Imaginez, maintenant, les femmes ont le droit de conduire une auto et se promener seule, avec, seule dans la rue avant ça, devait être accompagnée d'un homme. Les temps changent pas à peu près, hein?
10: Le taux de chômage a légèrement diminué au pays en juin. Selon les données de Statistique Canada dévoilées ce matin, le taux s'est établi à 6,5 % le mois dernier, soit une baisse de 0,1 point de pourcentage. 18 000 emplois se sont ajoutés au Canada. Il s'agit d'un recul pour un deuxième mois consécutif. Au Québec, le taux de chômage a également quelque peu baissé avec l'ajout de 14 000 emplois pour atteindre 5,4 % L'alcool américain ne fera pas son retour de sitôt sur les tablettes de la LCBO en Ontario. Le premier ministre ontarien, Doug Ford, a affirmé que la province ne reculera pas après le dépôt aux États-Unis d'un projet de loi visant à enquêter sur les provinces qui refusent d'acheter de l'alcool américain. C'est l'élue républicaine Claudia Tenney qui est derrière le Canada Act. Si l'enquête révélait des pratiques commerciales déloyales, les États-Unis pourraient imposer des droits de douane ou des restrictions à l'importation. Pour Doug Ford, le retour à la normale passera uniquement par le renouvellement de l'ACEUM ou la fin des tarifs douaniers. Voilà qui complète l'information. 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

16h03 dans le road trip du week-end. Ariane qui vous accompagne. J'espère que vous passez un excellent vendredi. Toujours un plaisir de passer mes week-ends en votre compagnie. 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Mercredi soir, il était de passage au Centre Bell de Montréal et les vidéos fusent de partout maintenant sur les réseaux sociaux. Ça avait l'air d'une méchante belle soirée. Je regrette un peu de ne pas avoir acheté de billets pour y aller parce que, oh mon Dieu, que j'aurais aimé ça, faire partie du public au Centre Bell pour voir nul autre que Alex Warren. On se l'offre dès maintenant, c'est Fever Dream à Country Pop.

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0: En plein cœur d'un blitz d'une heure de hit sans arrêt, Yann qui vous accompagne. J'espère que vous passez un excellent vendredi. Jusqu'à présent, un peu plus tôt cette semaine, on a appris que l'artiste américain Jackson Dean allait faire 3 arrêts en sol canadien au début du mois de septembre. Toronto, Ottawa et Montréal font partie de la liste. Alors, il sera au studio TD de Montréal le 6 septembre prochain. Les billets sont en vente depuis ce matin 10h, si jamais vous avez envie de découvrir Jackson Dean. Pour vrai, pour l'avoir vu déjà en spectacle à quelques reprises, il offre toujours un excellent spectacle. Vous allez adorer cet artiste-là si jamais vous le connaissez pas. Alors, Jackson Dean, 6 septembre prochain, du côté de Montréal. Et pour rappeler, rafraîchir la mémoire sur qui est Jackson Dean, on se l'offre dès maintenant avec Make a Liar à Country Pop.
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Partout à travers la Maurice, c'est Hélène Audière Ariane qui vous accompagne dans le Round Trip du week-end. J'espère que vous passez une excellente soirée. Rendez-vous du côté de Mont-Carmel tout au long de la fin de semaine. C'est Mont-Carmel en fête qui est de retour. Là. Plusieurs spectacles, notamment il y aura les Vulgaires Machins. Il y aura également le dimanche une soirée New Country avec Fred Dionne, Francis de Grandpré. Lendemain de veille également, Chloé Leclerc qui sera de passage. Mais là, ce soir, sur la scène, c'est nul autre que les Trois Accords, Lou Adrienne Cassidy et William Cloutier qui sont de passage du côté de Mont-Carmel en fait. Alors si jamais vous avez envie d'avoir vos billets, vous laissez passer, allez les acheter dès maintenant. On aura d'ailleurs du William Cloutier dans les prochaines avec Où on dansait autrefois, mais pour le moment, c'est Don Amaro et Morning Coffee à Country Pop.

Il y a une semaine, jour pour jour, elle disait oui à l'homme de sa vie, à Travis Kelce. Je parle de Taylor Swift qu'on aura dans les prochaines minutes. Et là, la gang, je peux pas croire que je vais vous dire ça, mais il y a des gens qui sont allés fouiller dans les vidanges autour du Madison Square Garden après le mariage de Taylor Swift. Et maintenant, là, ça s'appelle Trash New York City. C'est un vrai site Internet après des gros événements là, qui revend les vidanges, littéralement, qu'on a trouvé dans des événements sportifs. Là. Alors, il y a le mariage de Taylor Swift, il y a la grosse victoire des Knicks là, au basketball après leur grosse victoire de championnat. Ça faisait plus de 50 ans. On a ramassé les vidanges et on vend ça sur les réseaux sociaux, sur Internet. Je me demande, est-ce que vous seriez game, vous autres, d'acheter là, des vidanges en souvenir d'un gros événement? Ça a l'air que ça pogne à peu près 250$ là, pour avoir votre petite boîte de plastique avec un déchet de cet événement-là. Si jamais vous avez envie, vous pouvez vous les procurer. Moi, je vais passer mon tour, mais je passerai pas mon tour sur du Taylor Swift. La voici dès maintenant avec Mine à Country.

0: La journée avance tellement rapidement, la gang. Il nous reste qu'une belle heure à passer ensemble. D'ailleurs, au courant de cette prochaine heure, je fais un petit quiz spécial à notre collègue Steph Veillette. Est-ce qu'elle sera capable de répondre aux questions? Ben, vous aurez la réponse dans moins de 30 minutes aux alentours de 17h15. Elle sera là, bien sûr, pour vous. Toujours plus de musique, toujours plus de New Country pour bien débuter notre dernier blitz d'une heure de hit sans arrêt dans le road trip du week-end. Matt Lang se mène au retour avec She Stole My Truck à Country Pop.
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7: Vendredi 10 juillet 2026. Bon après-midi, ici Robert Savard. Depuis le début de juillet, des matelas, meubles et divers objets s'accumulent à l'extérieur d'un garage occupé par Éric Turgeon sur l'avenue Saint-Marc à Shawinigan, suscitant l'inquiétude des résidents et de la fruiterie à Riquier. Le gestionnaire évoque des odeurs, la présence présumée de rongeurs et des risques pour la salubrité, ce qui pourrait nuire à son commerce soumis aux normes du MAPAC. Alerté, le maire Yves Lévesque s'est rapidement rendu sur place et a confirmé que la ville communiquera avec le propriétaire du terrain et analysera le dossier afin de déterminer les interventions nécessaires dans le respect des règles municipales. La ville de Shawinigan rappelle à la population qu'il existe des règles quand même strictes en matière d'utilisation de l'eau potable, particulièrement en cette période de sécheresse. Depuis le début juillet, une augmentation significative de la consommation en eau de plusieurs quartiers de la ville a été observée. Afin de conserver une marge de manœuvre pour répondre à des conditions d'urgence, comme par exemple un incendie, la ville demande votre collaboration pour respecter les mesures qui ont été mises en place, notamment l'interdiction d'arrosage du gazon, et ce, en tout temps. Pour les jardins et les potagers, les boîtes à fleurs, les jardinières et les plates-bandes, seul l'arrosage manuel est recommandé, et ce, même si la réglementation permet d'autres formes d'arrosage. Le remplissage des piscines est permis de 22h à 7h seulement. Le lavage d'un véhicule est permis une fois par semaine, seulement si un seau de lavage ou un pistolet d'arrosage à fermeture automatique est utilisé. Deux chantiers entraîneront des répercussions sur le trafic dans la région. À Trois-Rivières, une voie sur trois sera fermée sur l'autoroute 40 en direction ouest pendant environ 20 semaines dans le cadre de travaux de réfection du pont au-dessus de la rue Bonaventure. À compter de dimanche, sur l'autoroute 55 à Saint-Étienne-des-Grès, la circulation en direction nord se fera à contresens pendant environ 6 semaines en raison du remplacement de ponceaux. L'accès par le boulevard des Forges sera fermé et des détours seront en place. L'ex-chef du Bloc québécois, Gilles Duceppe, affirme avoir rarement vu un politicien aussi hypocrite que Mark Carney. C'est ce qu'il a écrit au premier ministre du Canada après sa visite en Arabie saoudite. Selon Gilles Duceppe, l'incapacité de Mark Carney à critiquer le pays concernant le respect des droits de la personne est un exemple de son comportement inacceptable. De son côté, le premier ministre a affirmé hier qu'il était inefficace de faire la morale des pays à distance, un argument que ne retient pas l'ex-chef du Bloc québécois.
8: Ça ne veut pas dire faire la morale aux autres, mais ça veut dire avoir un certain nombre de principes. Par exemple, il dit que ça a évolué depuis 20 ans, il n'en revient pas depuis une quinzaine d'années alors qu'il avait été. Imaginez, maintenant, les femmes ont le droit de conduire une auto et se promener seule dans la rue avant ça, devait être accompagnée d'un homme. Elle est en change par peu près, hein?
7: Le taux de chômage a légèrement diminué au pays en juin. Selon les données de Statistique Canada dévoilées ce matin, le taux s'est établi à 6,5 % le mois dernier, soit une baisse de 0,1 point de pourcentage. 18 000 emplois se sont ajoutés au Canada. Il s'agit d'un recul pour un deuxième mois consécutif. Au Québec, le taux de chômage a également quelque peu baissé avec l'ajout de 14 000 emplois pour atteindre 5,4 %. L'alcool américain ne fera pas son retour de sitôt sur les tablettes de la LCBO en Ontario. Le premier ministre ontarien, Doug Ford, a affirmé que la province ne reculera pas après le dépôt aux États-Unis d'un projet de loi visant à enquêter sur les provinces qui refusent d'acheter de l'alcool américain. C'est l'élue républicaine Claudia Tenney qui est derrière le Canada Act. Si l'enquête révélait des pratiques commerciales déloyales, les États-Unis pourraient imposer des droits de douane ou des restrictions à l'importation. Pour Doug Ford, le retour à la normale passera uniquement par le renouvellement de l'ACEUM ou la fin des tarifs douaniers. Voilà qui complète l'information. 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

notre dernière heure ensemble dans le road trip du week-end à 17h03 à la radio qui vous gâte et qui vous en offre toujours plus. 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Voici The Red Claws, c'est Raised by the Radio à Country Pop.

0: Comme à tous les vendredis, je prépare un petit quiz du vendredi auquel vous allez pouvoir participer. Et bien que Nico Bellemare soit en congé, j'ai trouvé une remplaçante aujourd'hui. Ouais, Steph Veillette devra répondre aux questions de mon quiz sur un sujet qui la concerne beaucoup ce mois-ci. Est-ce qu'elle sera capable de répondre au quiz du vendredi? Voici Les Crinqués à Country Pop.
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2: C'est les crinqués, crinqués, E accent aigu, E-S, parce que c'est un crinqué de girls.
3: Ah, j'ai comme, c'est beaucoup trop de français pour mon cerveau en ce moment.
2: C'est les crinqués de filles, Rihanna Love, qui est avec nous autres, mais avec moi.
3: Ben oui, hey, c'est vendredi en plus. Puis là, tu sais, l'été, hein, fait qu'on fait ça léger, puis habituellement, les vendredis, je prépare un quiz. Puis là, je t'ai préparé un quiz aujourd'hui, Steph, sur un sujet dont tu n'as jamais parlé zéro, puis une barre. Dans les dernières semaines. je te laisse deviner.
2: Que j'ai jamais parlé, le Détroit d'Ormuz.
3: Non, on va jaser de mariage.
2: Hey, parce que là, je compte les dodos là, dans 15, deux semaines et un jour.
3: 15.
2: Je peux-tu m'en aller pleurer en boule dans un coin?
3: Mais non, mais là, mais je t'ai fait un quiz sur les mariages. Puis c'est vraiment pour que tu vois les mariages comme tu ne les as jamais vus. Alors, c'est sûr que ça va te rassurer, soit ça va te décourager. Libre à toi de déterminer.
2: Soit que je cancelle, il me reste deux semaines.
3: Mais c'est des choses qui se passent à travers le monde entier. On commence. Dans quel pays c'est une tradition de lancer et d'asperger les jeunes de 25 ans s'ils ne sont pas mariés à leur 25e anniversaire de mariage avec de la cannelle?
2: Et de la cannelle?
3: En Finlande, au Danemark ou en Suède?
2: Au Danemark.
3: Oui, c'est vraiment au Danemark. C'est une tradition qui s'applique aux célibataires là, qui célèbrent leur 25e anniversaire de mariage. Leurs amis lancent de la cannelle en poudre. C'est une coutume qui remonte à une époque où les marchands d'épices voyageaient tellement qu'ils restaient souvent célibataires.
2: Ah ouais?
3: Alors, tu aurais été aspergé de cannelle depuis un bon moment. Quel métal est le plus utilisé dans le monde pour fabriquer les alliances? Le platine, l'or ou l'argent?
2: L'argent.
3: C'est l'or. L'or est privilégié depuis des milliers d'années.

0: année. C'est ça. Parce que c'est le métaux le plus solide et le plus robuste.
1: Mon chum va être en bon maudit. J'ai une bague 100% en or avec de l'or jaune, or rose puis or blanc. Puis moi, je t'allais dire de l'argent. Peut-être qu'on cancelle les noces, la gang.
0: Parlant de noces, après les noces et après le mariage, il y a la fameuse lune de miel. Uh-huh. D'où vient l'expression lune de miel? Est-ce que c'est A, parce que les mariés buvaient une boisson à base de miel pendant un mois après leur union, parce qu'ils voyageaient un mois à un pays uniquement la nuit, ou ils récoltaient du miel ensemble pour assurer leur prospérité?
1: J'irais avec A, moi.
0: Oui, en fait, c'est une boisson alcoolisée à base de miel, de l'hydromiel, qui était célébrée alors pendant un cycle lunaire complet après la fin. Ça favorisait le bonheur et la fertilité.
1: Ah ben, on va essayer ça, les chums.
0: Dans quel pays les invités cassent-ils des assiettes et de la vaisselle avant le mariage pour porter chance? Est-ce en Grèce, en Allemagne ou en Autriche?
1: En Grèce,
0: c'est après le mariage. Avant le mariage, c'est en Allemagne et c'est appelé le Polterabend, qui consiste à briser de la porcelaine pour les futurs mariés. Doivent ensuite tout nettoyer ensemble, ce qui symbolise qu'ils sauront affronter les défis de la vie à deux.
1: Bon.
0: Moi, si ça me fait un bordel avant mon mariage que je dois nettoyer, je pense que je te pète la gueule.
1: Non, c'est ça. Moi aussi, tu viendras pas à mes noces, là.
0: Une chance qu'on n'est pas allemand. Pourquoi les mariés portent-elles traditionnellement un voile? Pour éloigner les mauvais esprits, pour cacher la robe jusqu'au baiser ou pour respecter une ancienne règle religieuse?
1: Moi, j'irais pour les moustiques. Non, c'est pas vrai, mais j'irais avec ça.
0: Les mauvais esprits, c'est la bonne réponse. Dans l'Antiquité, on croyait que les voiles protégeaient les mariés des mauvais esprits ou des personnes jalouses jusqu'à la fin de la cérémonie.
1: Ah ouais?
0: On salue certaines personnes qui sont jalouses.
1: Ouais.
0: Quel est le record du... Quel est le record du plus grand nombre de demoiselles d'honneur lors d'un mariage? 84, 123 ou 168?
1: 168.
0: Ouais, c'est un record qui est homologué par le record Guinness. Imaginez coordonner 168 robes et les bouquets de fleurs.
1: Hey, j'en ai trois puis j'ai le goût de me gonner dans la tête.
0: Quelle est la fleur la plus populaire dans un bouquet de mariage? La rose, la tulipe ou l'orchidée?
1: La rose.
0: La rose, ouais, ça demeure la préférée des mariés partout dans le monde. Ça symbolise l'amour, la passion et la fidélité. Dernière question. Pourquoi lance-t-on traditionnellement du riz sur les mariés? Pour éloigner les mauvais esprits parce qu'elle symbolise la fertilité et l'abondance ou pour souhaiter un voyage de noces? Là, je t'ai vu ta face. C'est qu'à une certaine époque, au lieu d'être les petits confettis de papier, c'était du riz.
1: Ah, ouais.
0: Mais ça revient au même. C'est comme un peu la même tradition. Ouais.
1: Mais là, c'est pas pour les mauvais esprits. Ah ouais?
0: Non, en fait, c'est pour symboliser la fertilité et l'abondance. Alors aujourd'hui, le riz est souvent remplacé par des pétales de fleurs, des bulles ou des confettis biodégradables afin de protéger les oiseaux et respecter l'environnement.
1: Ça, c'est hot! Hey, moi, là, je vous donne un scoop, la gang. Là. Mais si vous venez à mon mariage, on va faire des bulles.
0: On va péter dans l'eau?
1: Non! Ça, c'est après le lendemain de ta brosse de mariage.
0: Alors, voilà, il y a des traditions ou non qu'on aimera respecter lors de ton mariage ou des autres mariages.
1: Hey, merci!
0: Salut.
1: Je me sens prête à me marier.
0: Oh merci. Boy! Pas lui!
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Le cœur d'un blitz d'une heure de Étessence d'Ariane qui vous accompagne en ce vendredi. Merci d'être à l'écoute du road trip du week-end. Je vous rappelle les grandes soirées des jardins du côté de la place du marché de Shawinigan. Ça se poursuit ce soir. Oh que oui, c'est Clément Jean qui est en spectacle gratuit. Alors, à compter de 19h, DJ sur place et par la suite, Clément Jacques en prestation, lui, là, qui fait sensation dans l'univers New Country Folk francophone depuis quelques semaines déjà. Là, son nom est littéralement partout. Alors, si jamais vous avez envie d'un beau spectacle gratuit, ça se passe ce soir du côté de la place du marché de Shawinigan. On a d'ailleurs du Clément Jacques dans les prochaines avec Les Espaces sans réponse. Mais pour le moment, encore plus de musique, encore plus de New Country dans ce blitz d'une heure de hit sans arrêt. Voici Tim McGrath, 7500 OBO à Country Pop.

tout au long de la soirée jusqu'à 23h. Je vous rappelle l'expo de Trois-Rivières, l'expo TR, là, qui est à sa 119e édition cette année, se poursuit tout au long de la soirée, entre autres de la danse en ligne à compter de 19h. Également, il y a de la lutte à compter de 19h, si jamais vous avez envie, et un spectacle latino avec Lu Jian à compter de 20h. C'est gratuit pour entrer sur le site. Vous allez devoir payer, évidemment, pour les manèges, mais vous pouvez aller faire votre tour du côté de Expo TR tout au long de la journée. Également, demain, pour la dernière journée de l'Expo TR, 119e édition. Alors, n'hésitez pas à aller faire votre tour. Voici Luke Bryan, c'est Country and She Knows. À

0: C'est déjà la fin pour moi dans le road trip du week-end en ce vendredi 10 juillet. Un bonheur de vous avoir accompagné. Je vous retrouve demain dès midi pour une autre édition du road trip du week-end. Et d'ici là, ben, on se laisse avec encore plus de musique, encore plus de new country pour bien poursuivre votre début de vendredi soir. Nate Haller s'installe avec Lightning in a Bottle à Country Pop. À demain tout le monde.
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7: Vendredi 10 juillet 2026. Ici Robert Savard, en manchette. La ville de Shawinigan rappelle à la population qu'il existe des règles quand même strictes en matière d'utilisation de l'eau potable, particulièrement en cette période de sécheresse. Deux chantiers entraîneront des répercussions sur le trafic dans la région. Mais auparavant, pour débuter, depuis le début de juillet, des matelas, meubles et divers objets s'accumulent à l'extérieur d'un garage occupé par Éric Turgeon sur l'avenue Saint-Marc à Shawinigan, suscitant l'inquiétude des résidents et de la fruiterie à Riquier. Le gestionnaire évoque des odeurs, la présence présumée de rongeurs et des risques pour la salubrité, ce qui pourrait nuire à son commerce soumis aux normes du MAPAC. Alerté, le maire Yves Lévesque s'est rapidement rendu sur place et a confirmé que la ville communiquera avec le propriétaire du terrain et analysera le dossier afin de déterminer les interventions nécessaires dans le respect des règles municipales. La ville de Shawinigan rappelle à la population qu'il existe des règles quand même strictes en matière d'utilisation de l'eau potable, particulièrement en cette période de sécheresse. Depuis le début juillet, une augmentation significative de la consommation en eau de plusieurs quartiers de la ville a été observée. Afin de conserver une marge de manœuvre pour répondre à des conditions d'urgence, comme par exemple un incendie, la ville demande votre collaboration pour respecter les mesures qui ont été mises en place, notamment l'interdiction d'arrosage du gazon, et ce, en tout temps. Pour les jardins et les potagers, les boîtes à fleurs, les jardinières et les plates-bandes, seul l'arrosage manuel est recommandé, et ce, même si la réglementation permet d'autres formes d'arrosage. Le remplissage des piscines est permis de 22h à 7h seulement. Le lavage d'un véhicule est permis une fois par semaine, seulement si un seau de lavage ou un pistolet d'arrosage à fermeture automatique est utilisé. Deux chantiers entraîneront des répercussions sur le trafic dans la région. À Trois-Rivières, une voie sur trois sera fermée sur l'autoroute 40 en direction ouest pendant environ 20 semaines dans le cadre de travaux de réfection du pont au-dessus de la rue Bonaventure. À compter de dimanche, sur l'autoroute 55 à Saint-Étienne-des-Grès, la circulation en direction nord se fera à contresens pendant environ 6 semaines en raison du remplacement de ponceaux. L'accès par le boulevard des Forges sera fermé et des détours seront en place. L'ex-chef du Bloc québécois, Gilles Duceppe, affirme avoir rarement vu un politicien aussi hypocrite que Mark Carney. C'est ce qu'il a écrit au premier ministre du Canada après sa visite en Arabie Saoudite. Selon Gilles Duceppe, l'incapacité de Mark Carney à critiquer le pays concernant le respect des droits de la personne est un exemple de son comportement inacceptable. De son côté, le premier ministre a affirmé hier qu'il était inefficace de faire la morale des pays à distance, un argument que ne retient pas l'ex-chef du Bloc québécois.
8: Se tenir debout, ça veut pas dire faire la morale aux autres, mais ça veut dire avoir un certain nombre de principes. Par exemple, il dit que ça a évolué depuis 20 ans, il n'en revenait pas depuis une quinzaine d'années alors qu'il avait été. Imaginez, maintenant, les femmes ont le droit de conduire une auto et se promener seule, avec, seule dans la rue, avant ça, devait être accompagnée d'un homme. Et les temps changent pas à peu près, hein?
7: Le taux de chômage a légèrement diminué au pays en juin. Selon les données de Statistique Canada dévoilées ce matin, le taux s'est établi à 6,5 % le mois dernier, soit une baisse de 0,1 point de pourcentage. 18 000 emplois se sont ajoutés au Canada. Il s'agit d'un recul pour un deuxième mois consécutif. Au Québec, le taux de chômage a également quelque peu baissé avec l'ajout de 14 000 emplois pour atteindre 5,4 %. L'alcool américain ne fera pas son retour de sitôt sur les tablettes de la LCBO en Ontario. Le premier ministre ontarien, Doug Ford, a affirmé que la province ne reculera pas après le dépôt aux États-Unis d'un projet de loi visant à enquêter sur les provinces qui refusent d'acheter de l'alcool américain. C'est l'élu républicaine Claudia Tenney qui est derrière le Canada Act. Si l'enquête révélait des pratiques commerciales déloyales, les États-Unis pourraient imposer des droits de douane ou des restrictions à l'importation. Pour Doug Ford, le retour à la normale passera uniquement par le renouvellement de l'ACEUM ou la fin des tarifs douaniers. La nouvelle candidate libérale dans la circonscription de Jean Lesage à Québec, Gertrude Bourdon, a traité l'ex-ministre de la Santé, Christian Dubé, d'incompétent de gestion ce matin. L'ancienne PDG du CHU du Québec a estimé en entrevue ce matin que M. Dubé a insulté les médecins spécialistes lors de leurs négociations avec le gouvernement du Québec l'an dernier. Gertrude Bourdon a par ailleurs plaidé pour que cesse ce qu'elle juge comme des réformes inachevées en santé au Québec.
9: J'ai géré 15 000 employés, 2 500 médecins, puis quand j'ai vu les chicane de Christian Dubé avec les médecins, je me suis dit, ça, c'est de l'incompétence de gestion. C'est gros ce que je dis.
10: Monsieur Dubé est un incompétent?
9: Incompétent de gestion. Tu ne peux pas entamer quelque chose en commençant à insulter les gens.
7: Le service de police de Trois-Rivières enquête sur le vol d'une pancarte en forme de voiture de police installée près d'une garderie de la rue Vachon pour inciter les automobilistes à ralentir. Acquises en 2023 au coût de 3 800 $, ces deux pancartes sont utilisées en rotation près des écoles et cet été des garderies. Le SPTR rappelle qu'elles sont efficaces pour améliorer la sécurité des enfants et invite toute personne ayant de l'information à communiquer avec la police ou Alto Crime. Voilà qui complète l'information. 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
7: Vendredi 10 juillet 2026. Ici Robert Savard, en manchette. La ville de Shawinigan rappelle à la population qu'il existe des règles quand même strictes en matière d'utilisation de l'eau potable, particulièrement en cette période de sécheresse. Deux chantiers entraîneront des répercussions sur le trafic dans la région. Mais auparavant, pour débuter, depuis le début de juillet, des matelas, meubles et divers objets s'accumulent à l'extérieur d'un garage occupé par Éric Turgeon sur l'avenue Saint-Marc à Shawinigan, suscitant l'inquiétude des résidents et de la fruiterie à Riquier. Le gestionnaire évoque des odeurs, la présence présumée de rongeurs et des risques pour la salubrité, ce qui pourrait nuire à son commerce soumis aux normes du MAPAC. Alerté, le maire Yves Lévesque s'est rapidement rendu sur place et a confirmé que la ville communiquera avec le propriétaire du terrain et analysera le dossier afin de déterminer les interventions nécessaires dans le respect des règles municipales. La ville de Shawinigan rappelle à la population qu'il existe des règles quand même strictes en matière d'utilisation de l'eau potable, particulièrement en cette période de sécheresse. Depuis le début juillet, une augmentation significative de la consommation en eau de plusieurs quartiers de la ville a été observée. Afin de conserver une marge de manœuvre pour répondre à des conditions d'urgence, comme par exemple un incendie, la ville demande votre collaboration pour respecter les mesures qui ont été mises en place, notamment l'interdiction d'arrosage du gazon, et ce, en tout temps. Pour les jardins et les potagers, les boîtes à fleurs, les jardinières et les plates-bandes, seul l'arrosage manuel est recommandé, et ce, même si la réglementation permet d'autres formes d'arrosage. Le remplissage des piscines est permis de 22h à 7h seulement. Le lavage d'un véhicule est permis une fois par semaine seulement si un seau de lavage ou un pistolet d'arrosage à fermeture automatique est utilisé. Deux chantiers entraîneront des répercussions sur le trafic dans la région. À Trois-Rivières, une voie sur trois sera fermée sur l'autoroute 40 en direction ouest pendant environ 20 semaines dans le cadre de travaux de réfection du pont au-dessus de la rue Bonaventure. À compter de dimanche, sur l'autoroute 55 à Saint-Étienne-des-Grès, la circulation en direction nord se fera à contresens pendant environ 6 semaines en raison du remplacement de ponceaux. L'accès par le boulevard des Forges sera fermé et des détours seront en place. L'ex-chef du Bloc québécois, Gilles Duceppe, affirme avoir rarement vu un politicien aussi hypocrite que Mark Carney. C'est ce qu'il a écrit au premier ministre du Canada après sa visite en Arabie Saoudite. Selon Gilles Duceppe, l'incapacité de Mark Carney à critiquer le pays concernant le respect des droits de la personne est un exemple de son comportement inacceptable. De son côté, le premier ministre a affirmé hier qu'il était inefficace de faire la morale des pays à distance, un argument que ne retient pas l'ex-chef du Bloc québécois.
8: Tenir debout, ça ne veut pas dire faire la morale aux autres, mais ça veut dire avoir un certain nombre de principes. Par exemple, il dit que ça a évolué depuis 20 ans, il n'en revenait pas depuis une quinzaine d'années alors qu'il avait été. Imaginez, maintenant, les femmes ont le droit de conduire une auto et se promener seule, avec seule dans la rue, avant ça, devait être accompagnée d'un homme. Elle est en change par peu près, hein?
7: Le taux de chômage a légèrement diminué au pays en juin. Selon les données de Statistique Canada dévoilées ce matin, le taux s'est établi à 6,5% le mois dernier, soit une baisse de 0,1 point de pourcentage. 18 000 emplois se sont ajoutés au Canada. Il s'agit d'un recul pour un deuxième mois consécutif. Au Québec, le taux taux de chômage a également quelque peu baissé avec l'ajout de 14 000 emplois pour atteindre 5,4%. L'alcool américain ne fera pas son retour de sitôt sur les tablettes de la LCBO en Ontario. Le premier ministre ontarien, Doug Ford, a affirmé que la province ne reculera pas après le dépôt aux États-Unis d'un projet de loi visant à enquêter sur les provinces qui refusent d'acheter de l'alcool américain. C'est l'élue républicaine Claudia Tenney qui est derrière le Canada Act. Si l'enquête révélait des pratiques commerciales déloyales, les États-Unis pourraient imposer des droits de douane ou des restrictions à l'importation. Pour Doug Ford, le retour à la normale passera uniquement par le renouvellement de l'ACEUM ou la fin des tarifs douaniers. La nouvelle candidate libérale dans la circonscription de Jean Lesage à Québec, Gertrude Bourdon, a traité l'ex-ministre de la Santé, Christian Dubé, d'incompétent de gestion ce matin. L'ancienne PDG du CHU de Québec a estimé en entrevue ce matin que M. Dubé a insulté les médecins spécialistes lors de leurs négociations avec le gouvernement du Québec l'an dernier. Gertrude Bourdon a par ailleurs plaidé pour que cesse ce qu'elle juge comme des réformes inachevées en santé au Québec.
9: J'ai géré 15 000 employés, 2 500 médecins. Puis quand j'ai vu les chicanes de Christian Dubé avec les médecins, je me suis dit, ça, c'est de l'incompétence de gestion. C'est gros ce que je veux dire.
10: Monsieur Dubé est un incompétent, selon
9: incompétent de gestion. Tu ne peux pas entamer quelque chose en commençant à insulter les gens.
7: Le service de police de Trois-Rivières enquête sur le vol d'une pancarte en forme de voiture de police installée près d'une garderie de la rue Vachon pour inciter les automobilistes à ralentir. Acquises en 2023 au coût de 3 800 $, ces deux pancartes sont utilisées en rotation près des écoles et cet été des garderies. Le SPTR rappelle qu'elles sont efficaces pour améliorer la sécurité des enfants et invite toute personne ayant de l'information à communiquer avec la police ou Alto Crime. Voilà qui complète l'information. 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
1: Vendredi 10 juillet 2026. Ici Robert Savard, en manchette. La ville de Shawinigan rappelle à la population qu'il existe des règles quand même strictes en matière d'utilisation de l'eau potable, particulièrement en cette période de sécheresse. Deux chantiers entraîneront des répercussions sur le trafic dans la région. Mais auparavant, pour débuter, depuis le début de juillet, des matelas, meubles et divers objets s'accumulent à l'extérieur d'un garage occupé par Éric Turgeon sur l'avenue Saint-Marc à Shawinigan, suscitant l'inquiétude des résidents et de la fruiterie à Riquier. Le gestionnaire évoque des odeurs, la présence présumée de rongeurs et des risques pour la salubrité, ce qui pourrait nuire à son commerce soumis aux normes du MAPAC. Alerté, le maire Yves Lévesque s'est rapidement rendu sur place et a confirmé que la ville communiquera avec le propriétaire du terrain et analysera le dossier afin de déterminer les interventions nécessaires dans le respect des règles municipales. La ville de Shawinigan rappelle à la population qu'il existe des règles quand même strictes en matière d'utilisation de l'eau potable, particulièrement en cette période de sécheresse. Depuis le début juillet, une augmentation significative de la consommation en eau de plusieurs quartiers de la ville a été observée. Afin de conserver une marge de manœuvre pour répondre à des conditions d'urgence, comme par exemple un incendie, la ville demande votre collaboration pour respecter les mesures qui ont été mises en place, notamment l'interdiction d'arrosage du gazon, et ce, en tout temps. Pour les jardins et les potagers, les boîtes à fleurs, les jardinières et les plates-bandes, seul l'arrosage manuel est recommandé, et ce, même si la réglementation permet d'autres formes d'arrosage. Le remplissage des piscines est permis de 22h à 7h seulement. Le lavage d'un véhicule est permis une fois par semaine, seulement si un seau de lavage ou un pistolet d'arrosage à fermeture automatique est utilisé. Deux chantiers entraîneront des répercussions sur le trafic dans la région. À Trois-Rivières, une voie sur trois sera fermée sur l'autoroute 40 en direction ouest pendant environ 20 semaines dans le cadre de travaux de réfection du pont au-dessus de la rue Bonaventure. À compter de dimanche sur l'autoroute 55 à Saint-Étienne-des-Grès, la circulation en direction nord se fera à contresens pendant environ 6 semaines en raison du remplacement de ponceaux. L'accès par le boulevard des Forges sera fermé et des détours seront en place. L'ex-chef du Bloc québécois, Gilles Duceppe, affirme avoir rarement vu un politicien aussi hypocrite que Mark Carney. C'est ce qu'il a écrit au premier ministre du Canada après sa visite en Arabie saoudite. Selon Gilles Duceppe, l'incapacité de Mark Carney à critiquer le pays concernant le respect des droits de la personne est un exemple de son comportement inacceptable. De son côté, le premier ministre a affirmé hier qu'il était inefficace de faire la morale à des pays à distance, un argument que ne retient pas l'ex-chef du Bloc québécois.
2: Debout, ça ne veut pas dire faire la morale aux autres, mais ça veut dire avoir un certain nombre de principes. Par exemple, il dit que ça a évolué depuis 20 ans, il n'en revenait pas depuis une quinzaine d'années alors qu'il y avait été. Imaginez, maintenant, les femmes ont le droit de conduire une auto et se promener seule dans la rue avant ça, devait être accompagnée d'un homme. Les temps changent pas à peu près, hein?
1: Le taux de chômage a légèrement diminué au pays en juin. Selon les données de Statistique Canada dévoilées ce matin, le taux s'est établi à 6,5% le mois dernier, soit une baisse de 0,1 point de pourcentage. 18 000 emplois se sont ajoutés au Canada. Il s'agit d'un recul pour un deuxième mois consécutif. Au Québec, le taux de chômage a également quelque peu baissé avec l'ajout de 14 000 emplois pour atteindre 5,4%. L'alcool américain ne fera pas son retour de sitôt sur les tablettes de la LCBO en Ontario. Le premier ministre ontarien, Doug Ford, a affirmé que la province ne reculera pas après le dépôt aux États-Unis d'un projet de loi visant à enquêter sur les provinces qui refusent d'acheter de l'alcool américain. C'est l'élue républicaine Claudia Tenney qui est derrière le Canada Act. Si l'enquête révélait des pratiques commerciales déloyales, les États-Unis pourraient imposer des droits de douane ou des restrictions à l'importation. Pour Doug Ford, le retour à la normale passera uniquement par le renouvellement de l'ACEUM ou la fin des tarifs douaniers. La nouvelle candidate libérale dans la circonscription de Jean Lesage à Québec, Gertrude Bourdon, a traité l'ex-ministre de la Santé, Christian Dubé, d'incompétent de gestion ce matin. L'ancienne PDG du CHU du Québec a estimé en entrevue ce matin que M. Dubé a insulté les médecins spécialistes lors de leurs négociations avec le gouvernement du Québec l'an dernier. Gertrude Bourdon a par ailleurs plaidé pour que cesse ce qu'elle juge comme des réformes inachevées en santé au Québec.
3: J'ai géré 15 000 employés, 2 500 médecins, puis quand j'ai vu les chicanes de Christian Dubé avec les médecins, je me suis dit, Ça, c'est de l'incompétence de gestion. C'est gros ce que je veux dire.
4: Monsieur Dubé, t'as une incompétence.
3: Incompétent de gestion. Tu ne peux pas entamer quelque chose en commençant à insulter les gens.
1: Le service de police de Trois-Rivières enquête sur le vol d'une pancarte en forme de voiture de police installée près d'une garderie de la rue Vachon pour inciter les automobilistes à ralentir. Acquise en 2023 au coût de 3 800 $, ces deux pancartes sont utilisées en rotation près des écoles et cet été des garderies. Le SPTR rappelle qu'elles sont efficaces pour améliorer la sécurité des enfants et invite toute personne ayant de l'information à communiquer avec la police ou Alto Crime. Voilà qui complète l'information. 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